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4: 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N'est-ce pas, quand il dit, décide, il y a des gens qui sont là, il y a des gens qui sont là. 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
10: 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C'est que
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6: 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On les zone et à zone franche, mais nous on tient les structures romaines. Il y a nous colo. 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Non, nous mettons la gmale voici en gros. Non, nous plaquons le voici en gros si bé. Et nous, comme 4 ans qui me plaît, avec 5 000 la CA. Non, nous par rapport aux boutiques ou raya. Depuis que l'on donne le wagbo, les outils que le tout, mais c'est ça, il y a dans la scène sans rédit. Il y a beaucoup de salons, en gros, il y a beaucoup de salons, il y a beaucoup de cartons de cadeaux, il y a beaucoup de salons, il y a beaucoup de francs, il y a beaucoup de salons. Il y a beaucoup de salons, il y a beaucoup de salons, il y a beaucoup de détails, il y a beaucoup de détails, il y a beaucoup de plein de wagbo. Abdos, il y a beaucoup de salons,
9: donc,
6: à ce moment-là, il y a quelqu'un qui a dit 500. Très bien. Il y a quelqu'un qui a dit 500 le 1000 francs. Vous voyez, on est d'accord bien avec alors que vous toquez ça, non, mais il y a des grossistes qui ont dit que au même moment, on est grossistes, on est des détaillants. Et vous avez connu, ta flatia, mes drovio, que vous avez joué à mes couteaux, vous avez été à Wallo. Il y a commis les bons, il y a couteaux, on va aux élections locales 2019, si j'ai bonne mémoire, mais moi,
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2: 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Et on est bon, oui, c'est le cas, mais unité, on doit avec cohésion sociale, vivre ensemble. Donc, on est au soir, mais Daro, il y a la Sion, le Kege, il y a bété le Dak, Bignon, le
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4: 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On est une minorité qui s'accapare des biens. Si tu as une minorité, on est avec ton fond, il y a des désillusionné, il y a des découragés. Là, il y a bien que.
6: Tu vois bien, on le voit.
4: Les droits. Mais les détournés, on les détournés, on les oh, bonjour, le faux soir, mais qu'on les a yadoudou, mais les voilà, mais tu as les gens. Il y a une collation, il y a un togo, les togo et gavile, et gavile zingia. Non, non, oui, non. 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

Nous sommes jeudi. Bonjour à toutes et à tous, auditeurs fidèles de la radio Canal FM. Très bon réveil à tout un chacun de vous. Bienvenue, asseyez-vous confortablement là où vous vous trouvez actuellement. Vous pouvez nous suivre aussi tout en étant debout. L'essentiel est d'être scotché sur la 93.5. Michel Tobega derrière la vitrine au microphone. Je me nomme David Agboati des Vieux Béton le mois d'octobre. Mais c'est le mois de rosaire au niveau de l'Église catholique, mais également Octobre Rose, vous le connaissez, la lutte quotidienne contre le cancer des seins. Les femmes sont beaucoup plus concernées, donc laissez-vous, nous allons attraper vos seins tout au long de ce mois d'octobre, histoire de palper pour voir s'il y a quelque chose de graine dedans. On va gérer avec Mr. Léo.

0: Il y a chop pour un, il y en a pour deux. Ça ressemble un peu à ce proverbe bassard qui nous dit quand il y en a pour un, il y en a pour deux. Les bassards, je vous fais un petit clin d'œil ce matin histoire de vous dire ah, poya. Ça va? Bon réveil à tout à chacun de vous, bébé. On va gérer, il faut venir. Si c'est manger seulement, mais on va manger ensemble pour que moi aussi je puisse profiter, bien sûr, du mois d'octobre. Très belle journée à tous ceux qui sont branchés sur la radio Canal FM, tous ceux qui luttent au quotidien pour que les femmes ne soient plus atteintes justement de cette maladie grave qu'on appelle le cancer de sein. Donc, mais si vous allez à l'église et que le pasteur vous trompe et le pasteur vous dit comme quoi, mais il a reçu une vision comme quoi tu as quelque chose dans tes seins, non, faut pas les laisser toucher. Vous comprenez les sœurs? Bon réveil à vous tous sur la radio Canal FM. Très bon réveil surtout à un ami qui nous suit du côté d'Agualepé, Dogan, Lososi. Mais hey, grand frère, ça va? Mais tu es très content ce matin? Ben, ça se fait voir. C'est comme ça, il faut se faire plaisir chaque jour que le bon Dieu fait. C'est pour ça que ceux qui célèbrent un événement heureux ce matin, nous vous souhaitons bienvenue.
1: Joyeux anniversaire.

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1: Le mois d'octobre, tiens-nous sur la radio Canal FM. Et puis, quand on parle d'octobre rose, mais permettez-nous de vous rafraîchir la mémoire. Ce matin, octobre rose, c'est une campagne annuelle mondiale de communication destinée à sensibiliser les femmes au dépistage du cancer du sein et puis à récolter des fonds. Ah, mais il faut pas l'oublier, hein, à récolter des fonds pour la recherche. Donc, les femmes, si vous devez autoriser les hommes à vous aider à palper vos seins, autorisez simplement les hommes de votre choix. Voilà, pas tout le monde. Attention, vos partenaires, bien sûr, vous avez compris, hein. Mais prenez ça en compte. Merci de nous joindre sur la 93.5 et maintenant depuis l'immeuble des Campos, ici dans le quartier Anoukopé.
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1: Vous êtes sur la 93.5. Bon réveil à tout un chacun de vous. Suivez la pause commerciale.
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1: C'est passé tout simplement une excellente semaine, mesdames et messieurs, le journal bientôt et puis juste après l'actualité matinale, je vous reviens.
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3: Il est 7h.

0: Mesdames et messieurs, merci pour votre fidélité. Jeudi 15 octobre 2026, le journal Les Titres. C'est fait, le Togo va adhérer à l'Organisation internationale pour la médiation, présidée, réunie donc ce mercredi en troisième session plénière de la deuxième session ordinaire. Les députés ont adopté définitivement le projet de loi autorisant la ratification de la convention. Nous en parlerons dans ce journal. 20 ans de retour aux sources, Anéro a vibré ce 13 octobre. Bien sûr, la cité tricentenaire a accueilli la célébration du 20e anniversaire du Festival des Divinités Noires, initié par l'association Akofin depuis 2006, une édition anniversaire placée sous le signe de la mémoire et de la réappropriation culturelle. Nous en parlerons dans cette édition. Comme d'habitude, la passe sportive bouclera le journal mis en onde Michel Toméga. Mesdames et messieurs, s'il vous plaît, voici le journal.
1: 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Maxime Akakbo.
0: Rebonjour. Le Togo va adhérer à l'Organisation internationale pour la médiation, réunie ce mercredi 14 octobre 2026 en troisième séance plénière de la deuxième session ordinaire. Les députés ont adopté définitivement le projet de loi autorisant la ratification de la convention portant création de l'IOMED. Le texte a été voté à 95 voix pour et une voix d'abstention au lendemain de son adoption par le Sénat. Présidé par le professeur commissaire Lom Klassou, les travaux se sont déroulés en présence du ministre délégué chargé de la coopération, Yakole Koku Johnson. Cette organisation, dont le Togo est membre fondateur aux côtés de 34 autres pays, dont le Bénin, le Gabon et le Nigeria, est dédiée au règlement pacifique des différends par la médiation. Elle couvre 4 catégories de litiges entre États impliquant des États tiers, entre un État et un ressortissant de notre État, et les litiges commerciaux internationaux entre privés. Pour le gouvernement, c'est un pas de plus qui conforte le positionnement de Lomé comme capitale de la paix. Écoutons le ministre Yakole Koku Johnson.
2: L'adoption définitive de ce texte confirme l'engagement du Togo en faveur de la prévention des conflits, du règlement pacifique des différends et de la promotion du dialogue entre les États, de la concertation et de la coopération internationale, passerelle indispensable pour une paix durable en Afrique et dans le monde. Qu'il vous souvienne que même la CEDEAO n'a pas attendu cette actualité avant de faire de Lomé la capitale de la paix, de la médiation, du dialogue et de la tolérance, à l'occasion d'une réunion tenue à Lomé en octobre 2022. Au moment où le cheminement législatif en vue de la ratification de la convention IOMED touche à sa fin, je saisis cette occasion pour rendre un hommage mérité à son Excellence Monsieur Faure Sozimna Nyasingbé, président du Conseil, pour son leadership et son engagement constant en faveur de la paix, du dialogue et du règlement pacifique des différends. En effet, point n'est besoin de rappeler que sous sa vision éclairée et par son engagement personnel, la diplomatie togolaise s'illustre constamment dans les mécanismes régionaux de prévention et de règlement des différends. Il en est ainsi particulièrement dans le cadre de la communauté économique des États de l'Afrique de l'Ouest, concernant diverses crises que je ne vais pas citer ici, mais également en dehors de notre sous-région, notamment avec la désignation du président du Conseil comme médiateur dans la crise à l'est de la République démocratique du Congo et dans la région des Grands Lacs.
0: À l'instant, le ministre délégué chargé de la coopération, Yakole Koku Johnson, pour le gouvernement. Donc, le ton est le même du côté du président de l'Assemblée nationale. Pour commissaire Lom Klassou, ce vote donne au Togo un nouvel instrument au service de la paix dans la droite ligne de l'engagement du président du Conseil, Faure Gnassingbé, et du mandat de médiateur de l'Union africaine confié au Togo dans la crise des Grands Lacs. Nous écoutons donc le président de l'Assemblée nationale, professeur Komi Selom Klassou.
3: Par cette adoption définitive, chers collègues, nous achevons l'examen de la demande d'autorisation présentée par le gouvernement en vue de la ratification de la convention portant création de l'Organisation internationale pour la médiation adoptée à Hong Kong le 30 mai 2025. Nous donnons ainsi à la procédure parlementaire son plein accomplissement et au Togo un nouvel instrument au service du règlement pacifique des différends. Je mesure l'honneur et le bonheur qui sont nôtres de contribuer par cette décision au rayonnement international de notre pays et à son engagement en faveur du dialogue, de la coopération et de la stabilité. Cette ratification réaffirme l'attachement d'un Togo actif dans la recherche de la paix et le rapprochement des peuples. En effet, sous l'impulsion de son Excellence Monsieur Faure et Sozimna Nyasingbe, président du Conseil, le Togo affirme avec constance son engagement en faveur du règlement pacifique des différends. Le mandat de médiateur de l'Union africaine qui lui a été confié dans la crise des Grands Lacs, comme les initiatives diplomatiques conduites en Afrique de l'Ouest et au-delà, en portent témoignage. La paix est, dans notre conscience nationale, la condition de notre sécurité collective, de la stabilité de nos institutions, de notre modernisation et d'un développement durable.
0: Nous prenons la direction d'Anero, 20 ans de retour aux sources. Anero a vibré ce mardi 13 octobre, bien sûr. La cité tricentenaire a accueilli la célébration du 20e anniversaire du Festival des Divinités Noires, une initiative de l'association Akofin portée depuis 2006 par Wilson Tété Baron. Pour marquer cette édition anniversaire, les autorités culturelles du pays avaient fait le déplacement. Le ministre de la Culture a salué une initiative qui sauvegarde et promeut l'identité africaine. Isaac Tiakpe que nous écoutons.
4: Il y a des lieux qui nous rappellent d'où nous venons, des traditions qui nous relient à nos ancêtres et des musiques qui nous rapprochent des peuples malgré la distance. Et Gledji, en ce jour, est l'un de ces lieux où la mémoire se transmet, se conserve. Et bien sûr, tout au long de cette journée, les tambours qui résonnent racontent notre histoire et les traditions qui font vivre ce qui nous unit. En célébrant aujourd'hui les 20 ans du Festival des Divinités Noires, nous célébrons notre héritage, notre identité et les liens qui unissent le Togo au Brésil malgré la distance. Nous nous retrouvons aujourd'hui à Gledji pour une cérémonie toute particulière, un moment de recueillement, de reconnaissance, de transmission en hommage à celles et ceux qui font vivre ce festival et lui ont donné sa dimension culturelle et spirituelle. Cette cérémonie, Nana Anev, vous l'avez dit il y a quelques instants, nous invite à honorer nos traditions et à renouveler notre engagement pour la préservation du patrimoine. La culture, en effet, est ce que nous recevons de nos ancêtres, mais aussi ce que nous devons transmettre aux générations futures.
0: Sur les lieux, bien sûr, l'hôte, le gardien de la tradition, Sa Majesté Nana Anewinikwamdesu, 15, roi d'Anero, a souhaité la bienvenue aux délégations venues du Bénin, du Ghana, d'Haïti et du Brésil, et bien sûr des d'autres contrées, mais surtout, Nana est revenue, Sa Majesté est donc revenue sur ce que Akofin a apporté aux populations.
5: Pendant ces 20 ans, qu'avons-nous gagné de l'existence d'Akofin parmi nous? Nous avons gagné la dignité. Nos divinités ne sont plus appelées fétiches avec mépris. Ils sont nommés divinités avec respect. Nous avons gagné en économie que chaque festivalier qui vient dormir, manger, acheter un pain à Anero ou à Gledji fait vivre une maman du marché. Nous avons gagné la paix. Car quand on connaît la force de l'autre, on ne l'attaque plus. Akofin a réuni les couvents qui ne se parlaient pas. Il doit en être impérativement le même pour tous les trônes et par-dessus tout les premiers responsables politiques, administratifs, avec et les renoms et surtout avec les trônes et ensemble dans une coexistence pacifique. Nous avons gagné la mémoire. Sans Akofin, combien de chants, combien de rythmes de nos temples aurait disparu. C'est pour cela que je déclare ici, Akofin n'est plus un invité dans la maison traditionnelle. Akofin est un fils de la maison.
0: Akofin est un fils de la maison. À l'instant, donc, le roi Nana Anewinikwamdesu XV. Cette 20e édition était d'ailleurs dédiée au Brésil, qui, bien sûr, est présent au Togo avec son ambassadeur. Je vous le disais, l'ambassadeur présent a rappelé le lien indéfectible qui unit le peuple brésilien et les peuples togolais, sinon les peuples minagains. Nous écoutons donc Luiz Ivaldo Villafane Gomes Santos, ambassadeur du Brésil au Togo.
6: Le Brésil et le Togo partagent un patrimoine remarquable, celui des cultures africaines, de la transmission de savoirs ancestraux et du culte de divinités traditionnelles. Ces liens nous rappellent que les racines d'un peuple ne disparaissent pas avec les frontières et que la spiritualité peut traverser les océans sans perdre toute sa force. Mesdames, Messieurs, pour comprendre cette proximité, il faut remonter à l'histoire de Dolores de la traite transatlantique. Pendant plusieurs siècles, des millions d'Africains furent déportés vers les Amériques, notamment vers le Brésil. Parmi eux se trouvaient des hommes et des femmes originaires des différentes régions d'Afrique de l'Ouest, notamment des espaces culturels Yoruba, Fon et Ewe, dont les traditions ont contribué à façonner la vie religieuse et culturelle brésilienne. Ces femmes et ces hommes n'ont pas emporté uniquement leurs souffrances. Ils ont également porté en eux leur langue, leur rythme, leur chant, leur rite, leur connaissance et leur conception du monde. Malgré l'esclavage, les interdictions et les persécutions, ils ont préservé et transformé une partie de leur tradition, donnant naissance à des expressions religieuses profondément enracinées dans la société brésilienne.
0: Enfin, pour le promoteur Wissam Tete Bahoun, président de ACOFIN, ces 20 ans ne sont qu'une étape. Il s'est projeté sur la prochaine édition, prévue en janvier prochain, avec encore plus d'innovations et de délégations, et surtout comme pays d'invité d'honneur, la Côte d'Ivoire.
7: La prochaine édition, elle aura lieu en janvier. Le pays invité d'honneur sera un pays frère, juste à côté. C'est la Côte d'Ivoire. Et avec la Côte d'Ivoire, nous aurons le pays, la ville invitée d'honneur, qui est la ville de Couteau. C'est une ville qui est au nord de la Côte d'Ivoire, qui a un festival qui s'appelle le festival Porlala. C'est un festival jumeau du festival des divinités noires. Ce sont les Poro. Et là-bas, leur initiation se passe dans le bois sacré. Notre initiation ici, c'est dans la forêt sacrée. Le thème du festival sera alors de la forêt sacrée de Guidi au bois sacré de Couteau. Et nous verrons ce que ça va donner, l'alliance entre les deux sociétés initiatiques. Nous allons faire trembler l'Afrique et sa diaspora. J'ai dit que tout à l'heure, le Brésil va revenir. Le Brésil sera là, le ballet folklorico au grand complet. Ils seront 32 danseurs et prêtres, parce que le Brésil ne vient pas seul. Le ballet ne vient pas seul, il viendra avec 5 couvents de Salvador de Bahia. Vous savez, à Salvador de Bahia, il y a 365 églises ou cathédrales, mais 5000 couvents vaudous. Et le premier couvent vaudou va venir ici. Ils vont commencer les cérémonies à Salvador et ils vont les terminer chez nous à Glidi.
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0: Autre sujet dans ce journal, l'école africaine des métiers de l'architecture et de l'urbanisme EAMO a clôturé hier les activités marquant ses 50 ans d'existence après plusieurs rencontres et échanges organisés pour commémorer cet anniversaire. La journée de mercredi a été consacrée à la cérémonie officielle de clôture. Elle a réuni les membres de l'établissement, des autorités administratives ainsi que les ministres de l'éducation nationale du Togo et du Mali. Au cours de la cérémonie, le ministre de l'éducation nationale Mama Omorou a rappelé le caractère historique de l'EAMO. Il a également souligné les réalisations et les progrès accomplis par l'établissement en 5 décennies, avant de réaffirmer la volonté du gouvernement togolais de poursuivre son accompagnement afin de lui permettre de mener à bien ses missions. Nous l'écoutons, sinon nous écoutons le ministre Mama Omorou.
8: Ce que nous célébrons depuis plusieurs jours n'est pas seulement un anniversaire d'une école. Nous célébrons la plus belle réussite de l'intégration africaine par l'éducation. En 1975, alors que nos jeunes nations cherchaient leur voie, 14 États, sinon 14 chefs d'État, ont eu une intuition géniale. L'Afrique ne peut plus s'urbaniser sans ses propres architectes. 50 ans plus tard, le bilan force l'admiration et le respect. Plus de 4000 architectes, urbanistes et gestionnaires urbains formés. L'EAMO est la preuve que notre modèle inter-État d'enseignement supérieur fonctionne. Elle est la preuve que l'Afrique se fait confiance. Elle produit de l'excellence mondiale. Je voudrais, en ma qualité de ministre en charge de l'éducation, adresser trois messages. Premièrement, un message de gratitude. Gratitude à l'endroit de tous les enseignants, togolais ou africains. Deuxièmement, un message de fierté à nos étudiants. Troisièmement, un message d'engagement et de prospective. Le gouvernement, sous la très haute impulsion de M. le Président du Conseil, Son Excellence, M. Faure et Swazilimna Nyasimbe, réaffirme solennellement son engagement total à soutenir les Amos dans son nouveau cycle.
0: À l'instant, le ministre de l'Éducation au Togo, Mama Omoru, cette cérémonie symbole de coopération et de solidarité entre les États africains, a été marquée par l'intégration du Burundi parmi les pays membres de l'EAMO. Une adhésion saluée par le professeur Liberat Ntibashira Kandi, participant originaire du Burundi.
9: J'exprime une joie immense. C'était tradition africaine, donc je me réjouis vraiment de cet événement très heureux auquel j'ai participé. Et l'adhésion du Burundi, c'est une très bonne chose parce que, tout simplement, le Burundi n'a pas aujourd'hui assez d'architectes ou urbanistes. Donc, les 11 étudiants burundais, je suis sûr à 100% que demain, ils seront au service du Burundi et de l'East African Community, donc la communauté de l'Afrique de l'Est. Aujourd'hui, la coopération sud-sud est très importante. Il y a cette école qui a été créée dans cette région. Il n'y a pas une telle école dans la région des Grands Lacs. Donc, le Burundi va fortement bénéficier des connaissances, des compétences que ces 11 Burundais acquériront demain pour être au service du Burundi, mais aussi des pays de l'Afrique de l'Est. Donc, il y aura un impact important sur tout ce qui est architecture, l'urbanisme, la gestion de la cité. Donc, les compétences sont développées dans cette école, l'EAMO.
0: Avant la pause et la page sportive, nous parlons de la Fédération nationale des coopératives et productrices d'ananas qui a appelé les pouvoirs publics à renforcer leur appui à la filière. Elle met en avant des coûts de production très élevés, un accès difficile au financement, un manque de main-d'œuvre et des difficultés d'écoulement des récoltes. Un producteur doit mobiliser au moins 6 millions de francs CFA pour exploiter un hectare sur un cycle de 18 à 24 mois. Malgré cet investissement, une partie des récoltes pourrit dans les champs, faute d'acheteurs ou de débouchés à des prix rémunérateurs. Le crédit est accessible à des taux jugés élevés de 12 à 18%. Nous avons besoin d'une solution adaptée à notre filière. Nous encourageons l'État à nous aider à déclarer au CI Bonsou Abbé, le patron de la fédération.
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0: La page sportive, le rêve s'est brisé, battu d'entrée par le Ghana. Le Togo n'a pas relevé la tête pour sa deuxième sortie ce mardi 13 octobre au stade du 4 août de Ouagadougou. Les éperviers du 7 se sont inclinés 0 but à 1 face au Burkina Faso, pays organisateur, pays hôte donc. Une seconde défaite en deux matchs qui élimine déjà le Togo. Tout juste offensivement, les poulains de Maurice Noutoudjian quittent la compétition par la petite porte sans avoir marqué le moindre but. Le Burkina Faso, lui, se relance dans la course à la qualification devant son public. Voici ce que le sélectionneur des éperviers U17, Maurice Noutoudjian, a dit à la fin du match.
11: La leçon qu'on peut tirer, tout simplement, est que, timoré au départ par rapport au Ghana et aujourd'hui, on se retrouve un peu émoussé physiquement en deuxième partie, puisque le Burkina a pris les balles à son compte dès l'entame de la deuxième partie où le garçon a fait tous ses efforts physiques. On n'a pas su asseoir le jeu pour pouvoir le déranger. Donc, on a su défendre jusqu'à ce qu'arrivé un moment, on a claqué. Surtout à la sortie de l'un de nos défenseurs centraux. Sous blessure, la défense a été laissée pour compte et puis ce but-là est arrivé. D'habitude, nos préparations ne sont pas bonnes en fait. Et c'est vrai quelque part que lorsque vous vous engagez dans une compétition, il y a des préalables qu'il faut faire pour ne pas se retrouver dans l'improvisation. Et spécialement cette année, les choses ne sont pas très bien. C'est vrai que, arrivé un moment, la fédération et le ministère, même une société, mais était au chevet de cette sélection U17 pour organiser une compétition de grande envergure sur tout le territoire. Mais en fait, il faut pas regarder les compétitions des jeunes là mais qui donne la chance à un enfant de faire 3-4 matchs au cours d'une année et prétendre prendre ce garçon pour faire des compétitions de haut niveau. Les compétitions de ce genre, une coupe de ce genre ne rend pas jamais une compétition à proprement parler.
0: Déjà éliminé, le Togo se projette quand même sur le troisième match contre le Bénin. Nous retrouvons son sélectionneur de l'équipe U17, Boris Noutoudjian.
11: Je crois que déjà le Togo pouvait prendre le dessus sur le Bénin. Ce n'est pas chose facile. Nous, dans un bon état d'esprit, parce qu'on en parle aux garçons pour leur dire, voilà, rien de leur faute, c'est parce qu'il y a une organisation qui n'a pas été parfaite et totale au niveau de Lomé. Ça qui fait qu'aujourd'hui, on se retrouve dans cette situation de ne pas s'en prendre, qui que ce soit, mais de s'armer de confiance et de boxer pour ce match qui va arriver, pour sauver l'honneur, pour leur carrière, parce qu'il peut arriver qu'un scoop peut choisir, peut déceler un talent, et là, ça serait quelqu'un, donc, se donner à fond au cours de ce match. Surtout pour l'honneur du pays, on ne peut pas rentrer au pays sans victoire ni match, ça serait horrible pour notre sélection.
0: Des Éperviers, U17, parlant même de l'équipe A, on connaît désormais le programme de la duo confrontation entre le Togo et l'Algérie. Nous parlons des Éperviers du Togo, l'équipe nationale. La Confédération africaine de football a officialisé le calendrier de la 3e et 4e journée des éliminatoires de la CAN pour Umoja 2027. Les deux sélections vont se retrouver deux fois en 4 jours. Le match aller se jouera le samedi 14 novembre 2026 à 19h GMT. Les Éperviers se déplaceront au stade Hocine Aït Ahmed de Tizi Ouzou en Algérie pour défier les Fenech. Le match retour, c'est 4 jours plus tard. Le mardi 17 novembre à 16h GMT, les hommes de Patrice Neveu recevront l'Algérie au stade Kégué à Lomé. C'est une double confrontation décisive dans le groupe I. Après deux journées, le Togo totalise 3 points avec une victoire contre le Burundi à Lomé et une défaite en Zambie. Tout va se jouer donc face à l'Algérie pour les deux places qualificatives pour la phase finale. Une affiche que Patrice Neveu avait déjà qualifiée de très importante, tout en rappelant que l'Algérie reste une grande nation de football africain, mais que le Togo jouera carrément sa chance.

0: Michel Toméga, merci beaucoup. Fin donc de cette édition. Merci à vous de nous avoir prêté une oreille attentive.
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Dames et messieurs, bonjour et c'est l'heure de Canal Info Service de ce matin. Débutons avec la nécrologie. La grande famille Senaya du Togo et du Ghana. Monsieur Senaya Messon Milton, adjoint du chef de famille au Togo. Madame Senaya Rebecca, adjointe de la famille au Togo. Les enfants du défunt, Denise Paola Dominion Messon, Clémentine Abla Dodi Boris Kafu, les veuves du défunt, les familles parentes alliées et amies, ont la profonde douleur de vous annoncer le rappel à Dieu de leur très cher et regretté Messon Senaya Koku Olom David Electromécano Dieselis au port autonome de Lomé à la retraite. Chef de la grande famille Senaya au Togo, endormi dans le Seigneur à la polyclinique au Sinouégbogo le 2 septembre 2026, dans sa 81e année. Vous renouvelle un sincère remerciement et vous prie de bien vouloir assister ou de vous unir d'intention aux cérémonies funéraires qui se dérouleront selon le programme ci-après. Vendredi 16 octobre 2026, 18h30, veille de prière et de chant à l'église évangélique presbytérienne de Tocoin-Huiti. Samedi 17 octobre 2026, 5h, départ de la maison mortuaire pour l'église, 7h, levée du corps, 7h30, culte d'enterrement et de sortie de deuil. En la même église, suivie de l'inhumation au cimetière de Bekota, maison mortuaire.

Maison Sénaya à Avenou, Togbu Yakuta commis avogon 7 chef canton de Badja, président des chefs cantons d'Avefia. Togbu Alakpa, 4 chef canton de Nouimpe, veuve Magilan Sonboué Ala Nesewa et ses enfants. Monsieur Théodule Arma, cadre de banque à la retraite, ses frères et sœurs, cousins, cousines, leurs conjoints et conjointes et leurs enfants. La fille du défunt, Viviane, en la profonde douleur de vous annoncer le rappel à Dieu de votre très cher et regretté enfant, neveu, frère, cousin, père et mari, Eric Anani Kossi Aruma, directeur de société, décès survenu à Lomé, le lundi 28 septembre 2026 à l'âge de 58 ans. Voici le programme des obsèques. Jeudi 15 octobre 2026 à 19h30, messe veillée en l'église Sainte Rita de Huiti, corps présent au domicile du défunt. Vendredi 16 octobre 2026, 8h, mes enterrements à l'église Sainte Rita de Huiti. Les salutations seront reçues après les messes. L'inhumation aura lieu dans la stricte intimité familiale. Dimanche 18 octobre 2026 à 11h, messe d'action de grâce dans la même église. Ni gerbe ni couronne, s'il vous plaît. Da Abba Kosivi Afomagboso, chef du village de Sada à Takpami. Togbi Roger Tofaset, chef du village d'Abobo. Son Excellence, Monsieur Sagbo Kodjo Félix, ancien ministre, ancien ambassadeur du Togo en Belgique, chef de la famille Sagbo, veuve Sagbo, reine Adjo Nekwede, les enfants du défunt, profondément touchés par les nombreuses marques de sympathie et d'affection que vous leur avez témoignées de diverses manières lors du rappel à Dieu de leur très cher et regretté, révérend pasteur docteur Sagbo, Sotomia Fan Gabriel, experte maritime, ancien directeur de la société BTL Africa à Lomé, premier ambassadeur de paix au Togo, président fondateur de l'Association togolaise pour la défense de la liberté religieuse ATDLR. Rappelé à Dieu le 1er octobre 2026 à Lomé, dans sa 80e année, vous renouvelle un sincère remerciement et vous prie de bien vouloir assister ou de vous unir d'intention en cérémonie funéraire qui auront lieu selon le programme ci-après. Vendredi 16 octobre 2026, 18h30 à 20h, veille de prière et de chant, corps présent au domicile du défunt à Edrenawe Tingame. Samedi 17 octobre 2026, 8h, 6h, chapelle ardente, 8h, culte d'enterrement au domicile du défunt à Edrenawe, 10h, levée du corps, 10h30, inhumation au cimetière de Bekota dans la stricte intimité familiale. Les présentations de condoléances des salutations seront reçues du 12 octobre au 15 octobre 2026 de 17h à 19h30 dans la maison mortuaire, maison Sagbo à Edrenawe Tingame, non loin de Sagboville. Nos sincères condoléances aux familles endeuillées. Poursuivons avec les avis divers. 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
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Pour disposer de la carte e-Sautral, l'étudiant doit se rendre dans un point de vente Sautral muni d'une attestation d'inscription ou de toute pièce justifiant sa qualité d'étudiant de l'Université de Lomé. Les points de vente des cartes e-Sautral sont les suivants. 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
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Catégorie sketch, les participants présentent un sketch en une production vidéo d'une durée maximale de 10 minutes sur le thème avec un nombre d'acteurs de 7 au maximum. Critères de participation, pour les messages, chaque candidat utilisera une feuille double de cahier formant 17 sur 22 cm. Sur la moitié de la première page, il inscrira le nom de la région éducative, le nom de son établissement, son nom et prénom, son âge, sa classe et le contact de l'un des parents ou tuteurs. Sur la deuxième moitié de la première page figureront le thème « Réseaux sociaux et parcours scolaires, quel impact ?» L'activité choisie, exemple message, et la personnalité choisie, exemple monsieur, madame le député. Sur les deux pages de l'intérieur figurera le message. Le volume du message ne doit pas excéder ces deux pages. Pour les dessins, chaque élève utilisera une feuille double de cahier formant 17 sur 22 cm. Sur la moitié de la première page, il inscrira le nom de la région éducative, le nom de son établissement, son nom et prénom, son âge, sa classe et le contact de l'un des parents ou tuteurs. Sur la deuxième moitié de la première page figureront le thème « Réseaux sociaux et parcours scolaires, quel impact ?» et l'activité choisie, exemple dessin. Le dessin se fera sur une feuille rame A4 et sera inséré et agrafé à l'intérieur de la feuille double de cahier. Comme à l'accoutumée, les œuvres seront utilisées par les élèves à la maison, ramassées dans leurs différents établissements, puis convoyées au plus tard le 15 octobre 2026. La date limite de la collecte des œuvres au niveau des DRE est fixée au plus tard le vendredi 30 octobre 2026. Les finalistes seront primés le 25 décembre 2026 au Palais des Congrès de Lomé lors de l'apothéose. Pour plus de renseignements, contactez les responsables de Nana Média Culture sur les numéros suivants: 92 00 48 48, le 91 09 65 65 ou le 92 00 98 98. Les personnes citées ci-dessous sont invitées à passer dans les locaux de la radio Canal FM pour récupérer leur acte de naissance. Abolo Ado Jeannette, née le 25 septembre 1990 du père Abolo Sodoli et de mère Agbo Akwele. Sebou Mohamed, né le 20 juin 2015 du père Sebou Kossim et de la mère Ali Zinatou. Kassim Ziad, né le 7 août 2026 du père Kassim Seydou et de la mère Abdoulaye Awa. Kassim Fatouma, né le 26 janvier 2022 du père Chebou Kassim et de la mère Sadou Latifa. Prière de venir avec une preuve quelconque pour le retrait. Nous sommes ainsi arrivés à la fin du Canal Info Service de ce matin. Merci de nous avoir suivis. Excellente journée à toutes et à tous.

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1: Bon réveil à tous ceux qui nous suivent à Badoubé, à Djobé ce matin. Il sonne 8h évidemment sur la radio Canal FM. Ceux qui veulent s'exprimer sur notre antenne, bienvenue.
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1: Allô?
3: Allô?
1: Bonjour.
3: Allô?
1: Allô?
3: Allô?
1: Bonjour.
3: Bonjour.
1: Le conforme.
3: Fongantilo.
1: Donc,
3: on a dit que matin, allô?
1: Ya, donc, on
3: pouvait tout d'agir.
1: Ok.
3: En immobilier, on a dit que tu as un peu de copine, tu as un peu de téléphone.
1: Oui,
3: on a dit. Et n'a même pas la fin matin. David a voici. 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
1: 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Allô.
4: Bonjour monsieur David.
1: Bonjour.
4: Kofi de Pala.
1: Kofi Pala, mais t'en fous.
4: T'en
1: fous, Benoît, gaga.
4: Je vais aller, allô.
1: Dois voir, il est là.
4: Ok. Il y a des coups garés là.
1: Golf 7.
4: Golf 7. Et au poste à Tikoumé, Kakare Koro Douana. Golf 5 Bézoko, Bédouré pour toi, Antia. Yanni, et Popoma, et Nadoua, mais Konkoumé Viré, quoi. Et Zingere. Waman, des coups dans Golf 7, Bena. Yanni, trop quoi. Allo, soit à Nedo, Madouda, Wabako, Nko, ou le Kunozuko, le Kunene, Chaneting. À continuer, soit il y a cassé des enguerres à mener. Sinon, nous, on est là des mots qu'on donne à mi à la des mois, tiens quoi.
1: Non.
4: Et quel est le
1: bonheur? Bye bye.

0: Allô?
1: Allô, bonjour.
0: Bonjour.
1: Danicho. Madame Aholo, tu as été.
0: Oh, Madame Aholo, ah, tu es ton foie.
1: Au fond, tu es venu.
0: Au fond, il se frie à l'éva.
1: Au fond, il est là.
0: Ya.
1: Au tonton David.
0: Ya.
1: On a pris le dîner.
0: Oh.
1: On m'a le dîner salé. Vanity a joué le dîner, le dîner.
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1: Non, pas pour toi. On va miner des clandis qu'on te pour le cas. 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
0: Oh.
1: Tonton David.
0: Eh bien, non.
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0: Oh. Que canne, j'ai dit, Roger.
1: Bye bye.

0: Canal FM 94.5, allô, après how tu es, on tombe sur, dans un autre quartier, allô.
1: Allô, vous, David, bonjour.
0: Bonjour, le conforme.
1: Conforme, le SCA.
0: Ah ah, quand est-ce que vous avez vu
1: ça? Il y a un fort dans l'hôpital ici.
0: Ah ah, donc.
1: L'Andon dit, maintenant, à Cognon.
0: L'Andon dit, d'accord.
1: Vous, David.
0: À go.
1: Non, les gars, les tocs à l'hôpital, on parle. Ils ont des dibous, le parle. Sécurité. Parce que nous, on a fait notre dans les médias. Ministre de la Santé. Il faut pas que tu aies un grand on a fait dans les médias. Il est là au bout du jour. Sécurité, pas que tu aies un temps pour le faire. Il y a un peu de sécurité sur le tal, tu l'as dit, à mon corps, on a nous souvent. Au donna, à ou l'obtenir, au facteur donna, à nous, nous sommes là.
0: Au
1: lieu d'interdire, à ou un de deux le faire.
0: Oh?
1: Eh? Voilà, on donne la sécurité.
0: Oh, matin, interdit, voilà. Sécurité, où est-ce que vous avez dit ça? Renforcer la sécurité. Interdit, voilà, pas mes amis. 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

0: comment ça va?
1: Allô?
2: Allô, David, bonjour.
1: Bonjour.
2: Comment va toi?
1: Dwagbom le ya.
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1: Mm.
2: 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Après, il m'a parlé.
1: Bonjour,
3: monsieur David.
1: Bonjour.
3: Robert a dit depuis nos cafons.
1: Nous cafons mes enfants, Robert.
3: Et d'après les marmots,
1: oh, mais j'ai quoi?
3: Monsieur David,
1: à go.
3: Que bon, il y a le premier jour de la rentrée.
1: Belle gueule.
3: Il y a ma dôme, il me voit, non? Il y a une adôme. Et nous, les amis, j'attends la nouvelle vidéo. Samedi soir encore, c'était vendredi. Encore le cahier sur boss. 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De Goku, on a un étonné à tard. Merci beaucoup, bonne émission.
1: Bonne condition d'écoute, Roger, à don't tu y vas. Appelez-le 90 86 75 85. Restez sur la radio Canal FM. Allô?
4: Allô, bonjour monsieur David.
1: Bonjour.
4: Ibrahim Souda Pemi.
1: Ibrahim Apemi, t'as fait?
4: T'as fait un autre gouram.
1: Y'a mis au gouram, gaga.
4: 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Y'a un autre blé. Né amour de visite, surtout soukoule vieux. Ce matin, il y a un moteur de l'éloge, et lorsque vous voulez, il faut que le vieil homme la rose, car il n'y a pas le connaître. Et lors de l'éloge, au Sokolombo, il descend à Gbana. Or, il y a un soc qui a le soumon. Et le lors de l'éloge, il y a quelque chose de l'anima. Avant, maman, on va me lever à l'éloge, si tu ignores. Soit d'accord, les lycéens me le font. Au va, on peut avoir. On le dira, et mon toit, et le wallo, et le wallo. On peut bien y avoir un parce qu'on m'a dit quoi de vie, les saumons, mais c'est quelqu'un qui a l'air de l'oeil. Mignon, ni de coucou, la bien, on a bleu, on a fait un et fait quoi, et bébé, ce rouge, j'ai deux pour dormir, ma hausse, et on a vu les coups de photo, je n'ai
1: pas vu. 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
5: Je vais dire quoi. Il faut avoir une pour moi. 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

0: Bonjour.
1: Ok.
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0: Bonsoir, je trouve ça, non, je dis ça. Au ce moment-là, d'arrêt de cas, j'étais JM. Mais jusqu'à présent, je ne m'en parle pas. Moi, il y a eu la signe, je me dis, ma bien, au
1: bon gars,
0: au ce moment-là, quand même, après.
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0: 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Et si vous avez un bon moment, vous avez un bon moment. Vous avez un bon moment. Vous avez un bon moment.
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1: Stratégie, vous avez un
0: bon moment.
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0: avez un bon moment.
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0: 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Hello. Direction des cultes. Qui est allo?
1: Elle est ministère de l'administration territoriale.
0: D'accord.
1: Il faut nous parler.
0: Ok.
1: Nous allons mon nom vidéo ça.
0: Ok. Après ton
1: nom. Que gagne Jésus non?
0: Je ne sais pas.
1: On est trop tapé dans mon mimi avec balle. 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On a dit ça loin mais. C'est quelle république? Allô.
2: Allô.
1: Bonjour.
2: Bonjour, monsieur David.
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2: 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Solo.
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1: Ok, Dadomi, c'est Gogo, toi, en Kegane, Jedino, c'est la fin de l'émission de ce jour. A quelqu'un foxé la ligne, allô?
3: Allô, David?
1: Ya.
3: Ok, mi foro.
1: Oh, mi foi.
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1: Akaka, Tawin, Kaka, Nijay, you know, merci à tous ceux qui nous ont appelés ce matin. Merci surtout à Bobo de Nico, Napoer, Kofi de Kuala, Madame Doku de Hao, Madame Holo de Hao, Tue. Voilà, Madame Doku, on te salue au passage. Ça fait longtemps, hein. Landon dit de Tokyo Hôpital Davito d'Arligo, Robert Adontu de Nukafu Ibrahim de BAP, mais à côté de Dobukombe, Kamadogli de Ranko, Akpene de Devego, voilà, Mawena de Blogame, Dado d'Avedi et puis Togui Mivouin de Govina Kota. Merci à tout à chacun de vous, surtout merci à Michel Tomega derrière la vitrine au microphone. Je me nomme David Agboati de Vio Beto. Et donc, Emma, avec Emma, Miadogola, Tariago. Bye bye.
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2: 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C'est dur d'être coach, encore plus au lendemain d'une défaite. Ce coach amer a décidé de rester fidèle à son poste. Cela signifie clairement au journaliste Salif qu'il ne démissionnera pas. Nous allons écouter cet entretien plutôt tendu. Vous répondrez par vrai ou faux, true or false, à ces énoncés. 1. Pour le coach, le championnat n'était pas un désastre. 2. L'article de Salif critiquait vraiment la veste du coach. Vous allez maintenant répondre à ces trois questions. 1. Pour le coach, comment étaient les joueurs? 2. Combien de buts l'équipe de coach a-t-elle encaissé? 3. Comment se termine l'entretien? Vous allez enfin apprendre des mots en relation avec le football et la défaite et comment exprimer le regret avec if. Nous allons écouter cet entretien plutôt tendu.
3: 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Today, our guest is the coach of our national football team. It's good to be here. Coach, don't you think the championship was kind of a disaster?
4: I disagree. We played and we lost. Where is the disaster? It's just a game.
3: What are your feelings after what I would call a disaster?
4: I feel sad, of course. Hearing the tears of the children, the screams of the women, the fury of the man, it gave me feelings of shame, but also anger, anger at the press.
3: Let's talk about the match. Why did the team concede 8 goals and score only 2 goals?
4: Our team was the best it has ever been. If the press wasn't hard on the team, we would have scored more goals.
3: The press? What press?
4: All the national press. Especially you, Salif.
3: What did I do?
4: You criticize my yellow coats. I read your article. If you think I will resign, you're crazy.
3: Okay, back to the matches. What didn't work with the football team?
4: If the press respected me, I would have perfectly managed the team.
3: Let's talk about Ndiougou Drogba, the playmaker. What happened to him?
4: No, sorry. Let's talk about my yellow coat. Why did you criticize it?
3: If you will remember, I didn't criticize it. I only wrote that you had a green cap, a yellow coat, and red shoes.
4: Yes, green, yellow, and red. 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
3: All right, coach. One more question.
4: No more questions. Goodbye.
3: I guess that's all for today. We'll come back when the coach is in a good mood.
2: Nous avons entendu le coach et Salif, le journaliste. L'énoncé 1 est vrai. Pour le coach, le championnat n'était pas un désastre. L'énoncé 2 est faux. L'article de Salif critiquait vraiment la veste du coach. Voilà les réponses aux questions. 1. Pour le coach, comment étaient les joueurs? Ils étaient les meilleurs. 2. Combien de buts l'équipe du coach a-t-elle encaissé? 8 buts. 3. Comment se termine l'entretien? Le coach l'arrête. Répétez et retenez ces mots en relation avec le football. Une équipe de football. A football team. Un but. A goal. Encaisser un but. To concede a goal. Marquer un but. To score a goal.

0: goal. Le meneur du jeu, the playmaker. Répétez aussi des mots qui sont du domaine de la défaite. Désastre, disaster. Triste, sad. Larmes, tears. Cris, screams. Honte, shame. Répétez enfin cette phrase.
1: If the press wasn't hard on the team, we would have scored more goals.
0: Ces phrases au conditionnel avec if expriment également un regret à cause d'une action non réalisée. Vous avez entendu if suivi d'un verbe au passé, ensuite would suivi d'un verbe à l'infinitif sans to. Voilà un autre exemple.
1: If the press respected me, I would have perfectly managed the team.
0: Nous avons entendu le coach et Salif dans cet entretien plutôt tendu. Vous avez appris des mots relatifs au football et à la défaite et aussi comment exprimer le regret avec if, des phrases au conditionnel. À très bientôt. 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Bienvenue à notre émission consacrée à l'anglais commercial aux États-Unis. Dans ce programme, vous participerez à des voyages d'affaires, à des conversations téléphoniques, à l'échange de messages e-mail et à des interviews. Au micro, Michel Joseph. Dans cette leçon, nous allons vous présenter trois personnes d'affaires qui vont être interviewées au cours des prochaines leçons. Charles Blake, Mike Epstein et Shirley Graham. Kathy, Gary et Elizabeth vont faire des commentaires sur leurs invités. Tout d'abord, ils vont dire où ils vivent, le verbe to live au présent. He lives in Beijing, China.
2: Mr. Blake lives in Beijing, China.
0: Il vit à Pékin, en Chine. He lives in Sunnyvale, California.
2: Mr. Epstein lives in Sunnyvale, California, in Silicon Valley.
0: In Silicon Valley, une région virtuelle où se trouvent de nombreuses compagnies informatiques et de haute technologie. Silicon Valley. Ensuite, ils vont parler de leur travail. Le verbe to work au présent. He works for International Robotics.
2: He works for International Robotics, a Chinese company.
0: Il travaille pour a Chinese company, une compagnie chinoise. He works for Advanced Technology, an American company, une compagnie américaine. Que font ces compagnies? Vous allez découvrir le verbe to manufacture, fabriquer.
2: International Robotics manufactures industrial robots.
0: Par exemple, vous allez entendre International Robotics manufactures industrial robots. Fabrique des robots industriels. Produire industriellement. L'autre compagnie, Advanced Technologies makes computer components. Fabrique des pièces d'ordinateur.
2: Advanced Technologies makes computer components.
0: Computer components. Le verbe to make est passe-partout. Il peut s'appliquer dans tous les contextes. Vous l'entendrez beaucoup. It's a high-tech company. C'est une compagnie de haute technologie.
3: So it's a high-tech company.
0: High-tech company. She is his boss. Elle est son chef.
2: Ms. Graham is Mr. Epstein's boss. She's a vice president at Advanced Technologies.
0: Boss. Le directeur, le chef, ou la directrice, ou l'exécutif. She's a vice president. Elle est la vice-présidente. Écoutons la conversation qui suit. Listen.
2: Our first guest will be Charles Blake. Mr. Blake lives in Beijing, China. He works for International Robotics, a Chinese company.
3: What kind of company is it?
2: International Robotics manufactures industrial robots.
3: Robots? So it's a high-tech company.
2: Yes, it is. Then, in another program, we'll interview Mike Epstein. Mr. Epstein lives in Sunnyvale, California, in Silicon Valley. He works for Advanced Technologies, an American company.
3: That sounds like a high-tech company, too.
2: Yes, Advanced Technologies makes computer components. The third person we'll interview is Shirley Graham. Ms. Graham is Mr. Epstein's boss. She's a vice president at Advanced Technologies.
0: Écoutez et répétez. Listen and repeat.
2: Mr. Blake works for International Robotics, a Chinese company.
0: Il travaille pour International Robotics, une compagnie chinoise.
2: International Robotics manufactures industrial robots.
0: Fabrique des robots industriels.
2: Mike Epstein works for Advanced Technologies, an American company.
0: Une compagnie américaine.
2: Advanced Technologies makes computer components. Shirley Graham is Mr. Epstein's boss. She is a vice president at Advanced Technologies.

Et c'est tout pour cette leçon de Business English, l'anglais commercial. That's it for today. Until next time. À la prochaine fois.

0: Aujourd'hui, Martin est chez le dentiste pour se faire soigner les dents. Today, Martin is at the dentist. Au cours de cette leçon, vous allez apprendre à décrire une action en cours. English USA est diffusé en direct de Washington au micro Michel Joseph. Aujourd'hui, vous allez apprendre à décrire une action qui se déroule. Martin se fait soigner les dents. Il a confiance à son dentiste et n'a pas trop peur. Martin trusts his dentist. Martin a confiance à son dentiste. Martin trusts his dentist and is not too scared. Il n'a pas trop peur. Vous savez, il faut aussi posséder les qualités personnelles pour devenir un bon dentiste. Martin décrit ses symptômes et l'endroit exact de la dent qui lui fait mal. It's on the right side. C'est la dent qui se trouve à droite. It's on the right side. Le dentiste est très prudent. Does that hurt? Does that hurt? Lorsqu'il est en train de frapper la dent. Cela vous fait mal? Does that hurt? Écoutons leur conversation avant que le dentiste commence son travail.
1: How are you, Martin?
2: Fine, I think.
1: Any problems with your teeth?
2: I think I have a problem with one.
1: Tell me which one.
2: It's on the right side, all the way back.
1: Is it an upper or lower tooth?
2: The lower right side.
1: Let's take a look. Open your mouth.
2: What are you doing?
1: Sorry, I dropped the mirror.
2: Isn't that bad luck?
1: Not for a dentist. Open up. I'm looking at that tooth. Is it this one?
2: Yes.
1: Okay. I'm tapping on the side. Does that hurt? I'm drilling out the old filling now. Just a little more. Can you feel that?
2: Uh-uh.
1: I'm washing it out now. There, that looks good. You can relax now.
2: You're not finished, are you?
1: I'm finished with the drilling, unless I find something else. I haven't checked everything. First, I'm going to fill this tooth. Relax a minute.
2: How long have you been a dentist, Dutson?
1: About 6 years. I was working in Southern Maryland before I moved to Baltimore. I joined Dr. Cohen here about a year ago.
2: Is Dr. Cohen going to retire?
1: Yes, but not soon. In a few years. He doesn't want to work so hard.
2: That's nice for both of you.
1: Yes, it is. Okay, I think we're ready.
0: Pour décrire une action en cours, on utilise le présent du verbe être ou to be, du verbe to be, accompagné du verbe qui décrit l'action. Par exemple, I'm giving you a shot. Je vous fais une piqûre. I am giving you a shot. Ou bien, I am pressing on your jaw. J'appuie sur votre mâchoire. I am pressing on your jaw.
1: Now, that wasn't too bad, was it?
2: Not bad.
1: But we aren't finished. Just relax.
0: Exerçons-nous avec un peu de vocabulaire. Essayons d'utiliser ces verbes que l'on a entendus au présent. Avec des expressions que vous avez déjà entendues ici avec Martin Lerner chez son dentiste. Voyons le verbe to fill, rempli, dans le cas de remplir un plombage. Filling, un plombage. Le dentiste dit, the filling is cracked. I'm going to fix your filling. Je vais réparer votre plombage. To give, donner. Le verbe en exemple. I'm giving you something to stop the pain. Je vous donne quelque chose pour arrêter la douleur. Ou contrôler la douleur. I'm giving you something to stop the pain. I'm going to fill this tooth. Je vais faire un plombage à cette dent. I'm going to fill this tooth. To tap, frapper légèrement. I am tapping on the tooth. I am tapping on the tooth. Je frappe légèrement la dent. Take care. Elle demande, la dentiste ou le dentiste, lui demande, do you take care of your teeth? Est-ce que vous prenez bien soin de vos dents? Do you take care of your teeth?

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2: 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Il faut aller mais bien au dépistage. Mais bien en solidarité.
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0: 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avoir sorti les toits mais ahwa homme ahwa ahwa et doit dire comme ils sont car nous coller doit kaki me no vio de le do kaki me to go vire le do yo le gbo be do ai wa mi e do a e nira ko
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0: Je suis très heureux de vous retrouver sur La Nouvelle Génération. Bonjour, merci de nous choisir dans cette émission. Club de la presse, vous savez que le rendez-vous, c'est de lundi à vendredi à partir de 11h sur votre radio. Il est 11h, passé de quelques instants sur la 93.5. Et là, vous avez compris que nous répondons ainsi à ce rendez-vous. Merci pour avoir répondu aussi à ce rendez-vous, rendez-vous du débat sur l'actualité sur votre radio, la 93.5. Et merci pour votre fidélité sans cesse renouvelée. La compagnie énergie électrique du Togo Suite fait face à une situation financière préoccupante. Dans son rapport publié en juillet 2026, le Fonds monétaire international FMI estime sa dette cumulée à environ 550 millions de dollars, soit plus de 300 milliards de francs CFA à fin 2024. Le montant représente près de 5,2% du produit intérieur brut PIB du Togo, faisant des difficultés financières de l'entreprise publique un enjeu majeur pour les finances de l'État. Les pertes enregistrées par la société confirment l'ampleur des difficultés pour la seule année 2025. Elles sont estimées à environ 25 milliards de francs CFA. Selon le FMI, ce déséquilibre s'explique notamment par des tarifs de l'électricité inférieurs d'environ 22% au coût réel d'approvisionnement auquel s'ajoutent les dépenses élevées liées aux importations d'énergie, notamment depuis le Nigeria et le Ghana. Le sujet nous intéresse au Club de la Presse. Nous allons l'aborder. Nous parlerons d'autres sujets liés à l'actualité tels qu'évoqués par des journaux parus aujourd'hui dans cette émission Club de la Presse de ce jeudi 15 octobre 2026. Bienvenue au Club. Pour la coordination de l'émission de ce jour, Charity Senaya assure la mise en onde avec un regard bienveillant de Michel Kokou, Victor Betomega. Jérôme Dakuta est à la mise en ligne. Je suis Pascal Osso au micro. Nos salutations fraternelles à vous tous qui nous suivez partout au Togo grâce à nos radios partenaires. Radio Lumière à Anéro, Radio La Paix à Takpamé, Centrale FM à Sokodé, Sky FM à Badou, Radio Daoula Bassa, Sama FM, là nous sommes à Baga près de Niamtougou et puis Radio Courtoisie à Dapaan. Vous n'êtes pas sans savoir que vous pouvez aussi nous suivre partout dans le monde grâce à nos différentes plateformes digitales, notamment notre chaîne YouTube et aussi notre page Facebook, sans oublier notre site internet www.canalfm.com et aussi nos radios partenaires en ligne Ibn Radio et Radio Le Bénin. Également, vous pouvez nous suivre en direct sur notre compte TikTok. Il suffit tout simplement de taper Pascal Lossou et là, vous avez justement tout le plateau en direct. Un Club de la Presse, vous le savez, c'est le décryptage, l'analyse, le débat sur l'actualité de notre pays, le Togo, du continent africain et aussi du monde entier. C'est avec mes confrères journalistes en studio avec moi. Confrères journalistes en studio, Romaric Anonou, bonjour.
1: Bonjour Pascal, bonjour chers confrères.
0: J'espère que vous allez bien.
1: Oui, ça va.
0: Très ravi de vous retrouver en studio. Hein.
1: Je suis aussi heureux de retrouver votre splendide studio.
0: Merci d'avoir accepté notre invitation. Merci. Je rappelle que vous êtes journaliste au journal Le Changement. Oui, le Changement qui est dans les kiosques, bien sûr, ce matin, c'est ça?
1: Oui, c'est vrai.
0: D'accord. Oui, merci d'avoir accepté notre invitation. Ambroise Yao, bonjour, bonjour.
2: Oui, Pascal, bonjour. Bonjour les confrères ici présents. Bonjour nos amis les techniciens, ceux qui nous suivent depuis la diaspora, sans oublier ceux qui sont câblés tout le temps à Lomé, dans le Grand Lomé, dans les villes des radios partenaires. Je voudrais, si tu le permets, prendre cette phrase d'un secrétaire général d'un syndicat de la presse chez nous, je ne vais pas pour le moment donner son nom, concernant la polémique qu'il y a autour des créateurs de contenu et les journalistes. J'ai lu ce qu'il a écrit. Je crois que ça mérite d'être partagé à tous les confrères journalistes. Il dit, il faut s'en indigner, répondant à un autre confrère qui a écrit ça sur une plateforme. Il dit, tout créateur de contenu n'est pas journaliste. L'article 3 et l'article 155 du nouveau code définissent le journaliste comme un professionnel diplômé ou justifiant d'une expérience avérée dans une rédaction, titulaire d'une carte de presse délivrée par la HAC. Le créateur de contenu, l'influenceur, le blogueur, même avec 1 million d'abonnés, reste un communicateur ou un éditeur de contenu en ligne, soumis à un autre régime. Mais les journalistes, allons-nous continuer à nous battre pour des virgules dans le code de la presse pendant que le terrain vous échappe? Le code ou le nouveau code nous donne pourtant un monopole légal sur le titre de journaliste. Si nous croisons les bras, les créateurs vont s'occuper de l'espace, de l'information que nous laissons vide par manque de professionnalisme, de solidarité et de modèle économique. C'est à nous d'imposer la différence par la qualité, l'éthique et la déontologie. L'État nous a imposé un code très restrictif. Il faut qu'on ne se laisse pas faire. Le nouveau code a verrouillé le titre. Maintenant, il faut verrouiller sa crédibilité sur le terrain. Les informations hier... Bon, bref.
0: Oui, voilà, allez-y maintenant. Oui.
2: Je voudrais juste... D'abord, je salue ce confrère. Je ne voudrais pas donner ton... C'est le secrétaire général d'un syndicat de journalistes au Togo. Puisque je n'ai pas demandé son autorisation avant de lire. J'ai trouvé sa réflexion utile. Il réagissait par rapport à un poste d'un autre confrère lié à la polémique qui jonche et les journalistes et les producteurs de contenu. Ils sont venus quand ? Les producteurs de contenu, ils sont venus quand ? Et donc, moi, je ne vais pas envoyer mes verbes, mais je voudrais juste dire que le journaliste défini par le nouveau code de la presse est quelqu'un qui se connaît. On se connaît. Hein? C'est quelqu'un qui est là pour servir la nation en distillant les informations d'abord en connaissant des faits, en recoupant avant de publier. Et donc, si quelqu'un tend le micro à une personnalité et publie sur un réseau social parce qu'aujourd'hui, il y a les réseaux sociaux, ça fait son travail. Ça fait son problème. Lui aussi, il est dans son coin. Même si c'est les autorités qui adulent ces gens-là, ils n'ont qu'à le faire. Mais nous savons que nous travaillons dans un cadre juridique bien restreint, dans un cadre juridique bien clair. Donc, j'ai répondu pour moi, il n'y a même pas de polémique. Je suis dans mon coin, personne ne viendra jamais prendre mon nom pour aller faire quelque chose que ce soit. Et la loi est claire. Si quelqu'un veut dépasser ça, mais il y a aussi les sanctions qui vont s'en suivre. Donc, juste pour cela. Et pour finir, je voudrais parler de la ménopause. Je ne suis pas une femme. Mais j'ai suivi un sujet sur la BBC, le sujet sur la BBC hier. J'ai trouvé que c'est un sujet que beaucoup, on ne parle pas beaucoup sur les médias. Contrairement au cancer de sein, cancer de l'utérus qui ne commence pas à bombarder les gens. La ménopause crée des problèmes. Ce n'est pas une maladie.
0: Non, ce n'est pas une maladie.
2: C'est un état de fait qui arrive lorsque les menstruations finissent. Et ça crée des problèmes à certaines familles, à certaines personnes. La chaleur, l'étouffement, surtout les bouffées de chaleur. Les gens sont obligés de transporter des ventilateurs mobiles, les petits ventilateurs mobiles là. Et quand j'ai suivi une dame hier sur BBC, je me suis dit, mais pourquoi les associations de femmes ne communiquent pas suffisamment pour que... Parce qu'il y a certains qui ne savent pas que c'est ça, c'est la ménopause qui fait ça. La dame dit, des fois tu es frustré, tu es nerveux, alors que personne ne t'a rien fait. Des fois tu réagis par rapport contre les enfants, même ton mari. Avant que la personne ne sache que c'est ce problème-là qui te pousse à le faire, il faut que nos sœurs qui sont dans les situations sensibilisent leurs sœurs, nos petites sœurs, nos mamans sur cet état de fait.
0: D'accord.
2: Et au lieu que chaque fois c'est le cancer de sein, apeurer les gens et tout ça là.
0: Je vous rappelle que nous avons même une émission chaque jeudi à partir de 16h ici avec la sage-femme madame Ezebio et nous parlons surtout alors de ces sujets.
2: Il y a aussi la prostate au niveau des hommes.
0: Oui, bien sûr.
2: Il y a plein de
0: oui. ces sujets liés surtout à notre santé à partir de 16h chaque jeudi bien sûr dans l'émission Moño, c'est bien ça. Magloire Kémy Togo, bonjour. Bonjour, merci.
2: Ça ressemble au blanc.
0: Bonjour.
3: Bonjour, Magloire. L'émission a eu le coup animation. Bonjour, Pascal. Bonjour, vous comprenez si présent. Bonjour à nos amis, grâce à qui on
0: est. Ça vous a dérangé le nom de l'émission?
2: Ça ressemble au nom de quelqu'un ici.
0: Magloire, j'espère que vous allez bien.
3: Ça va, pas la grâce.
0: Dieu merci.
3: Je sourirai à la vie.
0: Ah oui, et la vie nous sourira aussi.
3: Absolument.
0: C'est très important. J'espère que vous allez bien.
3: Ben, Dieu veille toujours.
0: C'est l'essentiel.
3: Dieu veille. Tant qu'on a le
0: oui, mais bien habillé hein, ce matin.
3: Merci.
0: C'est passé en good luck, non?
3: Oui.
0: Oui, voilà. Avec une chaîne également, bien griffée. Hein.
3: C'est bien pour le moral.
0: C'est bien pour le moral. merci d'avoir accepté.
3: Si vous permettez,
0: Magloire.
3: Je vais aussi démarrer par un coup de gueule.
0: Oui, allez-y.
3: Partant d'un fait auquel j'ai assisté cette semaine, notamment lundi. Alors, il s'est fait que je voulais faire un crochet dans une station d'essence pour me ravitailler en carburant. Quand j'ai aperçu un jeune de 17 ans, 18 ans, bon, il m'a l'air d'un Nigérien au retour de leur train-train quotidien. Le gars, il avait l'air un peu évasif, mais bon, ça ne m'a pas dit grand-chose au début. C'est quand mon tour était arrivé, quand le pompiste demandait au jeune, mais c'est combien l'argent? Et le gars répond, c'est 10 000. Et la réaction du pompiste m'a amené à lui poser la question, mais il se passe quoi? Et il m'a dit que il était là en train de servir les clients quand un Zemigaman est arrivé chez lui. Et le Zemigaman lui demandait de lui faire la monnaie de 10 000. C'est-à-dire qu'entre-temps, le petit voulait prendre le Zemiga. Après avoir discuté le prix, le petit l'informe qu'il a 10 000, un billet de 10 000. Et le Zemigaman lui demande de lui donner l'argent, il va aller monnayer ça chez le pompiste. C'est ce qui a été fait. Maintenant, malheureusement, le pompiste dit qu'il n'y a pas de monnaie. Et le Zemigaman reprend la monnaie. Au lieu de se diriger vers son client, le jeune, le gars, il a démarré, puis il est parti avec les 10 000.
4: Comment ça?
3: Devant tout le monde, il est parti avec les 10 000. Et le petit était resté, il a assisté au fait, si tu peux faire. Il était perdu un peu. Moi, ça m'a tellement choqué, je me suis dit, c'est vrai que le pays est dur, tout est compliqué, certes, mais il y a des choses qu'on ne fait pas. Tu es Zemigaman, tu roules un engin, en Eveogunabe-Egoubedoy, et tu te permets de poser certains actes qui vont te rattraper forcément, tôt ou tard. Donc, c'est un appel que je lance à qui de droit. Je ne sais pas s'il nous écoute ou pas, mais qu'il cherche un moyen, d'une manière ou d'une autre, pour se faire pardonner par Dame Nature. Sinon, il y a des choses qu'on fait qui nous rattrapent. Qui nous rattrape et qui nous rattrapera toujours.
4: D'accord. Merci pour cette interpellation. Alors, on va parler du bilan mensuel, bien sûr, de la sécurité routière. On évoquait le sujet hier. Et pour le mois, bien sûr, de septembre, il y a la DSR quand même qui a fait le bilan. Et selon ce bilan, on a 31 morts. Hein. Enfin, il y a 439 accidents qui ont été observés, bien sûr, sur nos routes durant le mois de septembre et 31 morts et 717 blessés dans ce mois de septembre. Romaric, vous revenez sur le sujet, bien sûr, vous écrivez Togo bilan mensuel de la sécurité routière, 439 accidents, 31 morts et 715 blessés en septembre. Le commissaire divisionnaire Dr Tassa Agba appelle à la prudence et au respect absolu des règles de circulation. Oui, respect des règles à l'heure de circulation. Je pense quand même qu'à chaque fois qu'on fait sortir, même d'ailleurs, ce genre de bilan, on revient sur le sujet, on appelle les uns et les autres, surtout les usagers de la route, à ce respect, à cette prudence. Mais ça veut dire que malgré cet appel, le phénomène continue et c'est devenu aujourd'hui un phénomène très criard et ça prend de l'ampleur, et Romaric.
1: Évidemment, nous avons aussi voulu attirer l'attention de nos lecteurs sur le fait que lorsque vous êtes victime d'un accident de la circulation, tout de suite, votre intégrité physique prend un coup. Et des fois, ce qui arrive, c'est que les gens perdent totalement la vie ou des gens deviennent handicapés à vie avec les conséquences qui en découlent. Et l'autorité a tout de suite voulu sensibiliser les usagers de la route en leur disant qu'il faut observer les règles qui en matière de circulation, c'est-à-dire que la limitation de vitesse, observer les feux, observer tout ce que nous connaissons en matière
4: de
1: code
4: de la
1: route.
4: Mais est-ce qu'il ne faut pas aujourd'hui aller au-delà de cette simple sensibilisation?
1: J'en viens. Chaque fois, on attire l'attention du conducteur sur les feux. Mais les autorités ne se remettent jamais en cause par rapport à l'état de nos routes. Il faut voir, moi je donne un exemple. Je prends la route nationale numéro 1. Pour ceux qui pratiquent, ceux qui quittent souvent Lomé pour Thiévié ou à l'intérieur du pays, arrivé à Thiévié, vous pouvez voir à quel point la voie est exiguë. Cette voie n'est même pas digne d'une nationale numéro 1. Au point où chaque fois que vous êtes au volant ou que vous êtes à moto, vous êtes déjà stressé en arrivant à Thiévié en se disant, mais est-ce que je vais pouvoir quitter ce train-là? Qu'est-ce qui va se passer? Qu'est-ce qui ne se passera pas? Moi, je crois que nos autorités doivent voir autrement le problème, revoir l'état de nos infrastructures routières surtout. Il y a des voies sur lesquelles La dernière fois, je venais, permettez-moi de faire ce détour.
4: Allez-y.
1: Je venais à Lomé. Il y a un monsieur qui a tapé une crevasse sur la voie au niveau d'Adetikopé, un peu après le carrefour d'Adroupapé, que les gens disent avant de l'arrivée à Chibou. Le gars a tapé, il s'est retrouvé dans le ravin. C'est-à-dire que je crois qu'il ne maîtrisait pas, il n'est pas habitué à cette voie-là. Et donc, il ne savait pas qu'il y a une crevasse aussi profonde que ça. Donc, c'est-à-dire que...
4: Mais quand on n'est pas habitué, pourquoi ne pas aller aussi tout si doucement?
1: Mais nous sommes sur une nationale numéro 1. Je ne sais pas, je ne suis pas aussi technicien, très technicien, mais il y a une certaine vitesse qu'il faut observer quand on est sur une route nationale numéro 1.
4: Mais ça, c'est clair. Le code de la route, même d'ailleurs, l'exige.
1: Tout le monde le sait. Oui. Donc, du coup, vous êtes obligé de... Pour être dans la circulation, vous êtes obligé d'aller à cette allure-là un peu plus vite. Vous ne pourrez pas traîner sur une nationale numéro 1 comme si vous étiez dans votre salon à la maison-là. Donc, ça revient donc aux autorités d'aménager, d'entretenir les voies pour que ce genre de trucs ne se passe pas.
4: D'accord.
1: Et puis autre chose, la DSR qui aujourd'hui qui est censée être le garant de la sécurité routière, moi je trouve que ils font des contrôles à des points où il faut pas les faire. Ça, il faut qu'on ait le courage de le dire. Ils arrêtent des véhicules, vous vous retrouvez, par exemple, dans un contrôle routier qui bloque peut-être la circulation pendant un temps où on essaie forcément d'arrêter un véhicule qui ne doit pas s'arrêter à l'instant T parce que d'autres le suivent ou qui n'est pas encore prêt, qui n'a pas engagé forcément un virage. Donc, il y a beaucoup de choses que nos autorités doivent se reprocher et savoir que la sécurité routière incombe à la fois, c'est vrai, aux conducteurs, mais aussi et surtout à ceux qui sont responsables de l'entretien de nos infrastructures routières.
4: D'accord. Ambroise, oui, mais le débat, ça se mène toujours ici, hein, également ailleurs, surtout quand on donne ces bilans, notamment semestriels. Et cette fois-ci, il y a également ce bilan mensuel qui a été donné pour le mois de septembre, où 31 de nos concitoyens ont perdu leur vie, comme ça, par rapport aux questions des accidents de la route. Mais est-ce que ce n'est pas aussi grave? Il faut prendre aussi maintenant des mesures.
2: Vous savez, la question des accidents de circulation implique plusieurs facteurs. Il y a le facteur environnement, facteur humain. Et il y a dans le facteur humain le comportement même des usagers, des gens qui, des fois, ne portent pas leur casque et qui s'exposent au risque des accidents graves crâniens. Il y en a qui ne portent pas les ceintures dans leur véhicule. Il y en a d'autres personnes qui, des cas les plus graves, conduisent avec le téléphone à la main en pleine lecture des SMS et de WhatsApp. Il y en a qui voient même des films. Il y a des motocyclistes qui transforment leur rétroviseur en une pose de portable. Vous pouvez comprendre
4: ça. Ça se passe, effectivement. C'est un constat que je fais ces derniers temps. Hein.
2: Et c'est incommensurable. C'est incompréhensible que l'on soit en 2026 et qu'on voit ce genre de comportement, qu'on attende que l'autorité vienne nous dire que ce que tu fais là, d'abord, c'est grave pour toi-même. Tu peux faire un accident dans lequel tu ne peux pas t'en sortir. Et au pire, causer un dégât à un autre usager qui est sur la même voie, dans le même axe, dans le même sens que toi, ou dans le sens contraire. Ça, c'est les facteurs humains qui, d'ailleurs, prennent le gros lot des taux dans des accidents mortels. Mais là, le facteur environnemental, il y a la route. Vous savez, le Togo, il va avec ses moyens. Et les moyens dont dispose la SAFER aujourd'hui, c'est la collecte des fonds des péages. C'est ça qui sert à construire nos routes ou à rénover certaines routes, à réhabiliter certaines routes. Et il faut comprendre qu'il appartient au ministère des Travaux publics de désigner quelle route construire ou réhabiliter et quelle dimension de cette route. Parce que c'est aussi ça le problème. quand vous avez une route rétrécie comme celle de Ségué, qui engorge plusieurs agglomérations et de centaines de milliers de gens, de 7h à 19h, attendez-vous à ce qu'il y ait plusieurs accidents de cas mortels, comme on en a connu ces dernières semaines. À part le cas de la tante de Magloire, qui a été broyée par le central, il y a aussi une dame qui a été broyée comme ça, avec le Zémita, ils sont tous deux morts. Ça fait pas encore 2 semaines. C'est toujours sur la route de Ségué qui implique que cette route-là doit désormais être élargie. Ça, ce n'est pas nous qui le disons, même les rapports de police doivent l'indiquer. Au point que il doit arriver un moment, au niveau des décideurs, de construire des routes larges. Partout dans le monde, l'indication, quand vous tapez Google, l'indication dans tout, partout dans le monde, c'est de construire des routes très larges. La route de Palimé et d'Anéon ont été bien construites. Et Boumaf a fait un travail qui est bien. On entend seulement la durabilité de cette route. L'entreprise qui a construit la route d'Anéon aussi l'a bien fait. Et au moins, on a des voies, de grandes voies de 3 niveaux. C'est-à-dire que dans l'allée, on a 3 axes. Le retour aussi, ça fait 3. C'est quand vous arrivez au niveau d'Akepe que vous remarquez que ça devient 2. Mais c'est toujours large. Il faut construire des routes larges. Je parle bien des facteurs environnementaux. Construire des routes larges avec des poses de faux tricolores et des dos d'âme de par endroit. C'est vrai que dans les périurbains et des péris interurbains, on n'a pas besoin trop de taux de dos pour s'y causer d'autres accidents. Mais dans les milieux urbains, on en a besoin sur certains axes. Et la limite de vitesse et la limite sur le plan, comment on dit ça, vertical, le tonnage. Et la SAFER aussi a rappelé, je me rappelle, le poids même des véhicules et de leurs marchandises agissent ou agit sur la destruction de la durabilité des voies. Donc, je crois que c'est vrai, les décomptes des morts. Moi, quand j'entends ça, ça me fait mal. Mais nous sommes sur un terrain vraiment technique et il faut le faire. Ceux-là dont on parle, est-ce qu'eux-mêmes, ils écoutent? La dernière fois, je disais dans l'émission de Dalélé qu'au-delà de ce que nous faisons tout le temps comme travail de sensibilisation, d'éducation, des émigrants qui reviennent 22 heures à la maison, fatigués et dorment, n'écoutent même pas certaines radios. Il faut que nos amis de la prévention routière et d'autres associations qui sont dans le domaine, ou par la contribution du ministère des transports routiers, par la contribution du ministère de la Sécurité, de la DSR, tout ça, de prendre les mégaphones au niveau des feux rouges, parce qu'on en a plein maintenant, hein, surtout dans la zone, il y en a tellement plein, même dans les brousses, il y a feux rouges. Au point qu'il faut commencer par sensibiliser. Comme les pasteurs, certains évangélistes le font, surtout les émigrants, quand ils se positionnent au niveau du feu rouge, un feu tricolore qui fait 114 secondes, 115 secondes, déjà avec 30 secondes, vous aurez passé le message. Roulez à la vitesse minimale. Ne courez pas. Votre vie est en danger. Ce n'est pas la photocopie de votre vie que vous avez sur la moto. La photocopie, c'est toi à la maison, c'est l'original qui est sur la moto. Il faut qu'on leur réplique ça tout le temps. Les taximens qui voient des passagers serrent à vive allure à droite, qui tamponnent les femmes, surtout nos soeurs femmes. Pour les émigrants, ils arrivent à bifurquer et partir. Surtout les émigrants, les motocyclistes, évitez de rester au milieu de la chaussée et évitez de rouler à la vitesse minimale autour du terre-plein central. Le terre-plein central est laissé pour ceux-là qui veulent faire le dépassement, ceux-là qui roulent à vive allure. Maintenant, les tricycles, certains véhicules, certains motocyclistes viennent se reposer. C'est un reposoir, le terre-plein central. Vous voyez comment c'est extrêmement grave. Alors, quand tu conduis, si tu vois que tu ne veux pas rouler, si tu constates qu'il y a un problème, tu roules lentement. Il faut être sur la troisième ou la deuxième voie qui est à droite. La dernière, c'est pour ceux-là qui viennent courir. Mais le code. Vous avez votre permis, vous avez appris le code au niveau de la direction des transports routiers. Pourquoi les gens ne veulent pas respecter ça?
4: Mais oui, il faut aller y comprendre.
2: Et aussi, donc, si aujourd'hui,
4: beaucoup de ces motocyclistes ont appris le code.
2: Oui, il y en a certains qui ont appris avec le permis. Ah, ça se prend maintenant.
4: Oui, oui, ça se... je sais.
2: De transports routiers.
4: Mais combien ils sont?
2: Combien ils sont? C'est la question.
5: On leur dit de venir, de s'inscrire au niveau des auto-écoles pour venir passer le permis. Les gens font leur cinéma. On est obligé d'arriver au décret là. C'est le décret de 2022, je crois. Ce décret, quand tu le lis, toi, tu vas dormir chez toi tranquillement. Qui règle pratiquement à 80% les problèmes des accidents de circulation.
4: Mais est-ce que c'est appliqué?
5: Parce que le décret a beaucoup d'implications. C'est un décret à visée transversale qui oblige les tricycles à avoir un permis, les motocyclistes à avoir un permis, avant même de sortir pour travailler en usager, comment on appelle ça, les transports communs, il faut aussi une attestation.
4: D'accord.
5: Il y a plein de choses dans le décret. Je crois que le ministère des Transports routiers, le ministère de la Sécurité,
4: merci,
5: doit veiller à ce que ce décret soit mis en œuvre.
4: Merci Ambroise. Oui Magola, vous avez consacré votre une aujourd'hui, le flambeau des démocraties bien sûr, hein, vous avez consacré votre une à cette question des accidents de la circulation. Vous écrivez bien sûr aujourd'hui Togo, sécurité routière, prudence, civisme, respect des règles. Et là vous écrivez à la suite de cela l'appel de la DSR. C'est bien sûr cet appel que vous avez fait bien sûr avec à la une, hein, le commissaire divisionnaire Dr Tassa Agba, responsable de la DSR à la une du journal. C'est vrai, il y a Ambroise qui évoquait un sujet, c'est-à-dire tel que les gens roulent à vive allure aujourd'hui sur nos routes, ça constitue également un élément fondamental justement pour les accidents de la route. Je ne sais pas si vous avez fait le constat que les femmes souvent ne font pas alors des accidents parce que les femmes ne roulent pas à vive allure.
3: Oui, mais
4: vous avez fait ce constat?
3: C'est un peu général. Mais vous allez vous étonner aussi parfois de voir certains motocyclistes,
4: femmes qui
3: roulent. Vous allez vous demander, mais diantre. Donc c'est pour vous dire qu'il n'y a pas de raison d'exception. Le plus important, qu'on soit femme, qu'on soit homme, quand on est sur son engin, il faut rouler à vitesse minimale. Parce que comme le dirait quelqu'un, moi j'ajouterais même que notre vie, c'est un duplicata. Ce n'est pas en version originale qu'on peut photocopier. C'est un duplicata, vous la perdez, c'est que vous la perdez. Et partant de ce constat-là, il faut aller mollo-mollo, comme le dit quelqu'un. Parce que quand vous scrutez un peu les chiffres de la DSR, je crois que c'est affreux, hein. Dans le seul mois de septembre, on a resté près de 400 accidents.
4: Oui.
3: Plus de 700 blessés et 31 morts. C'est beaucoup. Quand on sait que le mois ne compte que 30 jours et que dans 30 jours on a 30 morts, ça voudra dire logiquement qu'on a enregistré un mort par jour sur les routes togolaises. C'est beaucoup et c'est affreux. Et c'est pour ça là que nous avons estimé qu'il était important, au-delà des causes techniques, des causes humaines et tout, maximiser un peu la teneur de l'appel de la DSR, qui est donc d'accentuer la prudence, le civisme et surtout le respect des règles sur les routes. Et plus loin dans les chiffres, vous allez voir que lorsqu'on prend les catégories d'engins impliqués dans les accidents, la DSR nous informe que près de 40% des engins impliqués dans les causes d'accidents sont des engins à deux roues, notamment les motos.

0: ne doit pas permettre qu'il y ait tant de motos en circulation. C'est vrai que nous autres, ah, c'est ça notre moyen de déplacement. Mais en réalité, il y a trop de motos au Togo. Et c'est pour ça que ceux qui sont censés même conduire ces engins, souvent, n'ont pas les aptitudes nécessaires pour. Parce que vous l'avez dit, lorsqu'on parle de permis de conduire, combien sont ces motocyclistes au jour d'aujourd'hui qui détiennent ce document? Ils sont très peu.
1: Ah oui, ils sont très peu.
0: Ils sont très peu. Parce que, en face, il n'y a pas une force contraignante qui exige à ce que, avant, n'est-ce pas, de détenir une moto ou alors, avant d'être sur un engin à deux roues, sur les routes togolaises, il faut absolument détenir ce document précieux qui est donc le permis de conduire. Alors, pourquoi on doit avoir une législation qui cadre le domaine précis? Et que, humainement parlant, on n'arrive pas à contraindre les gens à respecter les règles. C'est pour ça que nous avons estimé qu'il était important de revenir sur ce message. Quand la DSR dit qu'il faut respecter les règles disent également qu'il faut détenir un permis de conduire avant de se retrouver usager de la route. C'est-à-dire le conducteur soit d'engin à quatre roues ou à deux roues. Mais qui va vérifier tout cela? N'est-ce pas? L'autorité dont le bras opérationnel est la DSR, par exemple. Ça voudra dire que on a un message qu'on envoie à direction des gens, mais en réalité, on a une part à jouer dans le respect scrupuleux, n'est-ce pas, des règles qui régissent le fonctionnement de la prévention routière au Togo. Donc, c'est une responsabilité partagée. Et je me réjouis que la DSR même l'a rappelé. Donc, qu'on ne se comporte pas comme si c'est les autres qui sont fautifs sur toute la ligne. Moi, je me pose toujours la question, comment un camion peut quitter Palimé, chargé, surchargé de marchandises, de la banane, des bananes plantains, des tubercules, et tout ce qu'il y a comme fruit depuis Palimé à direction d'Assigamé. Et on va me dire qu'il n'y a pas eu de checkpoints sur la route. Comment le chauffeur a pu traverser?
1: C'est voilà. Vite fait quand donc, vous blessez quelque chose.
0: Ça voudra dire que humblement que nos amis de la DSR acceptent certes qu'ils font de leur mieux, ils font du bon boulot, mais il reste également beaucoup de choses à faire. Moi, parce que notre bureau est situé sur le boulevard du 13 janvier, moi je vois souvent ces voitures qui viennent beaucoup plus de la direction de Palimé vers Assigamé. Et quand on vous dit que ces voitures ont fait au moins quoi, presque, c'est pas, Lomé Palimé, ça fait 121 kilomètres,
1: oui.
0: Plus de 100 kilomètres, comme ça, et au vu, au-dessus des éléments de force et de défense, ou du moins des forces de sécurité, qui sont censés réguler, ou du moins réagir devant ces faits, je me dis, oui, responsabilité partagée, certes, mais, la DSR également doit normalement jouer et pleinement son rôle.
1: D'accord, que chacun joue justement son rôle, c'est très important. On va quitter le sujet, on va s'intéresser à cette question de la sûreté hein, que j'évoquais en début d'émission. Bien sûr, quand on prend la compagnie énergie électrique alors du Togo Sûreté, il est dit que la compagnie fait face à une situation financière préoccupante. Et dans son rapport publié en juillet 2026, le Fonds monétaire international le FMI estime sa dette cumulée à environ 550 millions de dollars, soit plus de 300 milliards de francs CFA à la fin 2024, ce montant qui représente près de 5,2% du produit intérieur brut PIB du Togo, faisant des difficultés financières de l'entreprise publique un enjeu majeur pour les finances de l'État. Alors, Romaric, aujourd'hui on constate même d'ailleurs que les effets peut-être alors de cette dette, c'est des les stages là que nous constatons même encore ces derniers temps et nous subissons c'est de ça qu'il s'agit. C'est vrai qu'entre temps il y a le plan de cette coupure même d'ailleurs qui a été donné, qui a été communiqué par la société, mais au-delà de tout c'est la population qui subit ça hein.
2: Évidemment, prenons par exemple la journée d'hier c'était terrible, pratiquement pendant plus de 10 heures de temps, il y a des endroits où il n'y a pas eu, surtout vers Kodome, nous avons manqué de l'électricité pratiquement grande partie de la journée. La question que je me pose est de savoir, la société est une entreprise, je dis, commerciale, c'est-à-dire qu'elle est chargée

0: de commercialiser un produit qu'il achète, qu'elle achète. Alors, si on sait que on n'a pas les moyens de faire de subventionner ce produit, qu'on aille vers les vrais prix, les réels prix. Et que tout le monde sache que, ok, j'achète le kilowatt-heure à tel montant, et si tu peux, je fais. On s'assume. Maintenant, le fait de dire qu'on subventionne alors qu'en réalité, on n'arrive pas à payer les fournisseurs, et ça nous crée énormément de problèmes. Je crois que, il faut qu'on quitte ce terrain-là. Maintenant, l'autre problème, c'est quoi? En tout temps, il y a eu une note circulaire qui enjoignait les administrations de solder leurs factures. Alors, finalement, il n'y a plus eu de suite. Mais il faut que les gens nous disent comment la sécurité est gérée, quoi. On doit aller vers une certaine reddition de compte, nous dire ouvertement comment les choses se passent, pour qu'à chaque fois que nous ayons les mêmes problèmes, comme si nous étions encore au XVIIe siècle. Non, on peut trouver une solution à ça. C'est ce qui est sûr, la sécurité fait face à une mauvaise gestion. Ça, il faut qu'on l'avoue.
1: Mais est-ce que ce n'est pas pour cela que le directeur a été changé tout récemment?
0: Bon, est-ce que le directeur qui a été remplacé, est-ce qu'il a certainement les mains libres pour véritablement imposer sa vision, toute sa gabarit ou son gabarit, oui, gabarit à la société, imprimer son dynamisme à la société? Non, il y a, tout le monde sait, hein, nous savons qu'au niveau de la société, il y a forcément, il y a des intérêts que beaucoup défendent. Nous avons même appris en tant que des véhicules que la société aurait pu même s'offrir, s'agir, s'acheter, sont loués, des trucs comme ça, des dépenses exorbitantes. Mais bon, pour le moment, la société même ne dit rien, mais ce sont des spéculations. Il reviendra à la société de nous dire comment la gestion, hein, est faite. C'est une entreprise publique.
1: Ça,
0: Moi,
1: c'est par
0: je,
1: rapport,
0: c'est moi, c'est
1: oui, ça,
0: mon,
1: c'est
0: c'est ma
1: par rapport,
0: prognose.
1: c'est pas des spéculations, mais
0: Oui.
1: ici, c'est par rapport surtout à ce
0: À ce,
1: rapport du FMI.
0: que le
1: Le FMI,
0: FMI a rendu
1: justement, a
0: public,
1: rendu public.
0: oui,
1: En bas,
0: évidemment.
1: c'est vrai que le phénomène devient un peu plus criant ces derniers temps, c'est-à-dire la coupure de courant. Je m'en souviens, la semaine dernière, en émission, vous disiez même d'ailleurs que dans votre localité, il y a même eu 7 coupures, hein, de courant dans une seule journée. Alors, c'est vrai qu'il est face à cette difficulté. Les autorités togolaises, hein, se sont engagées à publier avant la fin du mois de mars 2027 un audit complet de la société couvrant cette dimension institutionnelle, financière, technique et opérationnelle. Cette évaluation doit permettre de mieux cerner les causes des déséquilibres et de définir les mesures correctives nécessaires. Est-ce que finalement, on ne va pas aller vers un audit tel que cela est précisé ici?
2: Bah, quand on parle d'audit au Togo, je ris. Parce que même l'audit, si on publie, il suffit que le nom d'un baron apparaisse comme étant parmi ceux-là qui auraient détourné un fonds. L'audit ne serait rien de problème. Même si la Cour des comptes publie des trucs, on fait en sorte que les noms apparaissent. On touche l'essentiel de la finance publique. On touche l'essentiel de ce que l'argent a fait. Qui a pris cet argent-là? Vous ne le verrez jamais. Et tant que ces gens-là seront toujours là, on aura toujours les mêmes problèmes. Ce n'est pas toujours au niveau de la société. C'est partout dans tous les secteurs. Et moi, j'ai l'impression qu'ils mentent souvent. Et tantôt, c'est très souvent, c'est des. Comment on dit ça? Ils veulent corriger quelque chose sur le réseau. C'est-à-dire qu'il y a des termes.
1: On parle de
2: Mais,
1: maintenance,
2: voilà.
1: les travaux
2: Tout
1: de
2: le temps, c'est
1: maintenance.
2: maintenance. Hein. Maintenant, on a quitté maintenance, on est arrivé au niveau du manque du gaz, du fuel, tout ça pour faire tourner la turbine. On a eu ce problème l'année passée, pendant longtemps. Maintenant, c'est le gaz qu'on a commandé qui n'est pas vite arrivé, qui n'arrive pas. Finalement, on prend quoi dans tout ça? Et donc, d'où vous, tout le temps, c'est le problème. Hier, moi, je quittais, tu sais, j'écrivais, j'ai dit, ah, je me suis rappelé, la société est là. S'il coupe, je suis foutu. Parce que tout se fait sur la base du courant et de la connexion. D'abord le courant. Je finissais vers 7h30. 8h, 2, boum, il coupe. Oh, je suis arrivé à la maison. Tu sais que jusqu'à 18h, ils n'ont pas encore remis. Ils remettaient ça à 22h moins. Ils ont remis le courant. Ça fait plus de 12 heures de temps. Mais si des gens, des poissons, des produits congelés ou surgelés, surgelés, on peut mieux comprendre, mais congelés, des poulets, tout ça là, ça devient des produits avariés, les gens vont consommer, ils seront malades. Le test sanitaire, le côté sanitaire, on ne voit jamais ça. Et la sûreté crée des dommages pas possibles. J'ai dit aux gens, portez plainte. Si vous avez des moyens, appelez un huissier, il fait un constat. Tous les appareils qui sont grillés là, déposez. C'est Dami Pi qui nous avait dit ça. C'était en 2008. Je me rappelle au cours du conférence de presse, à la direction là-bas. Je crois qu'il était le DG ou le ministre de l'énergie en ce moment-là. J'ai dit, tiens, on a une arme dans la main. Les Togolais n'ont pas la notion de plainte. Ayez désormais la notion de plainte. Portez plainte. Réclamez ce qui est de vos droits. Ce n'est pas normal. Et moi, ce qui me révolte et ce qui me saute les nerfs, c'est quand j'arrive à la maison, il n'y a pas de lumière la nuit. Mon frère, c'est comme si on m'a poignardé. C'est-à-dire que on retourne dans un gros village comme dans les années 50. Ce n'est pas possible. Hier, Lomé ressemblait à un grand village sur Mars. Sur Mars, il n'y a pas la lumière. C'est-à-dire qu'on ne dirait pas que c'est une capitale. Pour 9 millions d'habitants, alors que le Nigeria a 248 millions et plus d'habitants. Je parle de 248 millions, 250 millions d'habitants. Comment eux, ils arrivent à s'en sortir? Eux, c'est les extraterrestres qui gèrent ce pays-là.
1: Mais on vous dira qu'il y a aussi la coupure là-bas. Hein,
2: en fait, vous pensez que avec l'énergie là, l'énergie que dévore le Nigeria, si ils ont les mêmes problèmes que nous, de 8 millions d'habitants, 9 millions, vous pensez que le Nigeria sera un géant? Même si c'est au pied d'argile politiquement, avec la géopolitique, je vous dis que ce n'est pas une question de directeur là. Le problème dans la CET, c'est des ramifications bizarres, bidons, c'est des gens qui siphonnent. Les gens ont quitté la CET, DG, tout ça là, mais ils sont toujours servis. Le conseil d'administration, le président, les membres, tout ça là, ils sont toujours servis. Comment voulez-vous? Les gens ont quitté, ça fait 30 ans la CET. Mais ils servent, la CET les sert toujours. Vous voulez comment? Nous, on paye chaque fois. Hier même, j'ai payé ma facture d'électricité. Moi, je ne laisse même pas un seul jour. Puis, ce n'est pas grand-chose. 12 000, 13 000, 11 000. Donc, je me dis que je n'aime pas avoir des problèmes avec des gens. Et garde à toi si tu me crées, si tu me gênes.
1: D'accord.
2: C'est dans tous les sens, c'est dans tous les domaines. Je n'aime pas de problème de dette avec qui que ce soit. Vous ne me trouverez jamais aller faire un prêt à une banque ou chez lui. Parce que je veux rester dans mon coin et attendre celui qui viendra chercher le problème.
1: D'accord, merci. Je pense que personne ne viendra chercher le problème. Bagoula, est-ce qu'aujourd'hui, on n'a pas besoin d'aller vers un redressement même d'ailleurs de la société?
3: Je crois que c'est ce que l'autorité essaie de faire à sa manière. Parce que si à un moment donné... on change.
1: Non, mais là aussi, est-ce qu'on tient vraiment le bon bout?
3: Voilà la vraie question. Parce qu'entre temps, c'était la CET, après on dit Togo Énergie ou Togo Électricité.
2: Ils avaient vendu ça, ils ont
3: repris. Après, ils ont ramené CET, tout ça.
2: Ils n'arrivaient pas à manger. Ils ont repris.
3: Bon, je ne sais pas trop, mais je fais juste le constat qu'ils cherchent la bonne formule sans jamais la trouver. Et la preuve, c'est qu'on est revenu au principe de départ qui est la société, mais les problèmes sont toujours là. On change de directeur. La dernière fois, il y a eu un nouveau DG qu'on a nommé. Et on nous a dit ici que ça va être le début des solutions. Mais je ne sais pas si il a la baguette magique. Lui-même, là où il est, je crois qu'il doit se dire, Joe, c'est plus compliqué que je le pensais. Parce qu'en réalité, c'est ça aussi. Amoura essaie de lever un coin de voix sur certains aspects. C'est que, moi j'ai l'impression, la société, c'est un peu comme d'autres structures. Togo comme elle là, même s'il y a toujours des intérêts de gauche à droite, au moins on n'entend pas tout ce brouhaha autour de la gestion de Togocom depuis Togo Télécom jusqu'à présent. Pourquoi c'est toujours autour de la CET que ça pose problème? Mais le deuxième aspect, c'est que vous allez voir, entre-temps, effectivement, Romaric l'a soulevé tout à l'heure, il y a eu une note qui était sortie et le Trésor public sommait les institutions de la République, les services administratifs, à payer leurs dettes vis-à-vis de la CET.
1: On en avait parlé même dans cette émission.
3: Auquel cas, le Trésor public menaça de déduire directement ce que le Trésor devait à chaque service administratif, à chaque institution de la République. Ça voudra dire que le problème normalement devrait être réglé si le problème de la CET c'était au niveau des dettes internes, c'est-à-dire que au niveau des institutions, si c'est les services d'État qui ne payaient pas. Si eux-mêmes ne paient pas, le Trésor a dit que lui, il va défalquer une fois qu'il devrait faire des virements à tous ses services. Ça voudrait que logiquement, le problème est réglé. Maintenant qu'on prend les clients, c'est-à-dire vous et moi, quoi. Jamais la société ne permet à ce que les individus que nous sommes, nous soyons solvables vis-à-vis de la société. C'est simple, le principe est clair. On vous coupe. Donc, c'est pas nous le problème. C'est, pour moi, c'est pas non plus... Les services ne sont pas non plus le problème. Sinon, la société, enfin, le Trésor aurait déjà réglé le problème à son niveau. Donc, au jour d'aujourd'hui, qu'est-ce qu'on veut nous dire? Parce qu'on nous informe que oui, c'est le FMI qui a dit que voilà, après analyse de la situation, on semble dire que voilà, on a pris trop de temps à subventionner l'électricité et tout ça. C'est pour ça, on achète à un prix, mais on vend à un prix beaucoup plus moins que le prix du marché. Si je résume un peu le message,
1: c'est comme ça. Est-ce qu'on va s'attendre à une augmentation
3: Je me dis que quand ces éléments de langage qu'on va sortir, ces informations qu'on va sortir, ne sont pas étonnés que dans les jours qui viennent, peut-être qu'on augmente.
2: Ils vont tuer les Togolais.
3: Qu'on augmente.
2: Qu'ils n'osent même pas.
3: Le kilowattheure. Parce que c'est ça. Depuis un moment, on nous dit oui, les institutions de Bretton Woods, le FMI par ici, la Banque mondiale dit que non, faut pas subventionner, faut pas faire ça. Donc, quelque part, si le moment arrive qu'on augmente le prix du kilowattheure, comprenez que c'est pas nous, on veut bien vous aider, mais que c'est les partenaires au développement qui refusent. Donc, quelque part, je dis, il est temps quand même qu'on fasse une petite pause pour diagnostiquer vraiment le problème CET. Parce que si on laissait la main libre aux différents dirigeants, tous ceux qui ont dirigé la CET, vous ne me direz pas que c'est des gens qu'on a dénichés dans des villas quelque part pour dire il y a un poste vacant, venez occuper. C'est des gens qui ont été à l'école, qui ont étudié la matière en réalité.
1: C'est des techniciens.
3: Donc quand on les change comme ça, ça veut dire que c'est pas eux les problèmes. Le problème, c'est peut-être des gens qui sont tapis dans l'ombre, des groupes de lobby, de pression, qui sont là, qui sont invisibles, mais en réalité, tout passe par eux, et ils sont toujours et toujours les bénéficiaires finaux. Quand c'est comme ça, c'est que c'est les caisses de l'État qui vont en souffrir, et les populations qui, normalement, sont là pour jouir de tout ça, et qui font leur job, qui paient, ou du moins, qui paient ce qu'ils devaient payer à l'État, c'est eux qui vont toujours continuer à souffrir.
2: Donc, sinon, comment on peut être en plus payé? Les gens perdent cash automatiquement. Et qu'on ne puisse pas avoir de l'argent pour retourner aux fournisseurs. Ça, c'est un. Vous allez dans un pays où un pays très sensible, on parle des djihadistes. Et on coupe tout le mets en noir. Comment on peut expliquer ça? Tout le mets en noir alors qu'on parle de djihadistes. Mais quand il s'agit des manifestations, il y a djihadisme. Donc avec tout le mets en noir, il n'y a pas de djihadisme.
1: Oui, mais après, on va quitter le sujet, hein. On s'intéresse à un autre sujet. Oui, vous parlez à la une de votre journal ce matin, hein. Vous évoquez ce sujet, vous écrivez, hein, fixation en désordre des tarifs des transports urbains et interurbains. Le Togo au bord de l'anarchie face à un régime insensible et indifférent. C'est ce que vous écrivez, hein, ce matin, c'est ce que je lis à la une de votre journal.
2: Et vous allez voir deux photos de Fonga Simbe, qui est le président du conseil, celui qui dirige le Togo en fait. Et le photo du président de l'Assemblée, Klassou Selom. L'Assemblée, parce que c'est l'Assemblée qui auditionne les ministres qui sont chargés de savoir ce qui se passe au niveau de la commande de la fixation des prix, au niveau de la commande du pétrole. Ce problème était là avec le problème de Petrol Gate. On ne l'a jamais réglé ça. Ce problème était là en 2008, entre 2008 et 2011, au temps du ministre Gozan et au temps du ministre Samuel Tove qui l'avait remplacé. La vérité des prix avait été décidée. Et on devait mettre en œuvre l'histoire de la vérité des prix. Le prix à 2000 francs, on va acheter. Quand le pétrole descend au niveau du plan, au niveau international, on doit aussi bénéficier de cette baisse-là. Pendant 5 ans, le prix du baril oscillait entre 60 et 111 francs, le prix du baril à l'international. Mais le Togo a maintenu le prix à 685, 95, à 725 jusqu'au jour d'aujourd'hui. Maintenant, qu'est-ce que nous on gagne dans ça? Qu'est-ce que le Togolais gagne? Pour vous dire qu'en réalité, les gens ont commencé par augmenter les tarifs en désordre. Personne ne dit rien. Les mesures d'accompagnement que le gouvernement avait énoncées ou annoncées, rien de tout ça. Les enfants qui quittent, c'est pour venir au lycée technique, qui prenaient les taxis à 300 francs, les taxis même disent, nous allons devoir prendre 500 francs. Ceux qui quittent à Goué pour venir à Sigamé, c'est désormais 700 francs ou 1000 francs. Comment on peut s'en sortir avec ça? Le Togolais trouve l'argent où? Alors que le pouvoir d'achat a totalement dégringolé. Dans quel pays sommes-nous? Et on s'en soucie peu du Togo. Dans l'article, nous avons interrogé un monsieur qui dit, on a l'impression qu'il y a un gouvernement qui n'existe pas. Et ce gouvernement est insensible aux cris des Togolais. Le gaz est à 10 000 francs. Le ciment, vous allez voir. Vous allez voir même l'eau que vous buvez. Le pire là, ils ont diminué la quantité. Comment ils veulent qu'on s'en sorte dans cette histoire? Gouverner bien le pays, c'est ce que le Togolais demande. Mais ici, on ne peut pas laisser tout le monde fixer son prix. Zemidian, Taximen, Bus, tout le monde fixe son prix. Même ceux qui vendent au marché. L'oignon, qui était à bon marché il y a 2 mois, l'oignon est parti. C'était entre-temps le gingembre. Mais non, ils veulent nous tuer. Ils veulent quoi des Togolais finalement?
1: Eh bien, d'accord. On va quitter justement le
2: sujet. Il y a un autre sujet très important. Oui, tu le permets.
1: Oui, non, mais,
2: S'il te plaît. Nous avons des problèmes au niveau des lycées. Dans plusieurs agglomérations, des banlieues, il n'y a pas de lycée. Les enfants sont à 200. C'est pourquoi j'ai dit, si tu permets. Les enfants sont à 200
1: dans la classe.
2: 7 par banc. Au lycée à Kato. Quand tu viens actuellement là, seconde, sixième, cinquième, ils sont à 150-200. Alors qu'il y a une réserve administrative, une grande réserve, réservée à la gendarmerie ou à la douane, quelque chose comme ça. On peut au moins prendre cette réserve-là, le couper en deux. À Baguida, le même problème se pose. À Agoué, le même problème se pose. Prenez les réserves qui ont été fichées, gendarmerie, armée, police, tout ça là, pour donner... L'éducation est la première des choses d'abord. Donner au ministère de l'Éducation, quand le ministre de l'Éducation écrive au ministre des Finances pour réclamer ses réserves, créer des lycées ou des centres informatiques. Donc c'est ça que nous avons mentionné dans l'article qui est en bas de notre journal. Parce qu'on a vu que la réserve est la vague, bah, un projet qui est à long terme, alors que nous avons une urgence. Les élèves cherchent des espaces.
1: D'accord.
2: On cherche de l'espace à construire des bâtiments. Mmh. Et désormais, il faut penser à construire des bâtiments à la verticale. Comme au lycée technique, la Chine populaire, c'est 44 classes qu'on a construites à deux niveaux au moins. Deux niveaux, pour engorger les enfants. Pour problème d'espace, il faut penser désormais à construire les bâtiments à la verticale, en haut.
1: D'accord, et sur le sujet, vous titrez bien sûr effectif, pléthorique, dans les établissements scolaires publics du Togo. Et si certaines réserves administratives vierges dans le Grand Lomé sont affectées pour sauver la situation, c'est ce que vous écrivez. Je ne sais pas si c'est pour régler tous ces problèmes là où peut-être entre autres, hein, que le président du conseil s'est rendu déjà en Chine. Mais ce qui est sûr, nous savons que le président du conseil avec sa délégation ministérielle en Chine depuis la semaine dernière. Et il y a des journaux qui sont revenus bien sûr sur le sujet. Il y a le journal Le Tonnerre, Tom Namsa, qui écrit Lomé Pékin, Fong Yassingbe fait le pari chinois. C'est ce que le journal écrit. Autre journal qui intervient bien sûr sur le sujet, c'est Chronique de la Semaine qui titre Relations sino-togolaises à les nouvelles. Notre coopération doit désormais se mesurer à ce qu'elle apporte à nos populations. C'est le journal est en train de citer, bien sûr, Fong Yassingbe, le président du conseil. Alors, Romaric, pratiquement une semaine que le chef du gouvernement, enfin le chef de, enfin le, j'allais dire le président du conseil et sa délégation vont passer bien sûr en Chine pour toucher du doigt un certain nombre de réalités, hein, de réalités notamment dans l'agriculture et agriculture. On parle même d'ailleurs de l'agriculture intelligence, on parle de la technologie aussi, mais est-ce que ce ne sont pas des choses quand même que nous avons besoin?
0: Je voudrais d'emblée dire que effectuer une visite officielle dans un pays va de la gouvernance. En tout cas, au sommet de l'État, ça a été toujours ainsi. Maintenant, les annonces qui sont faites, le renforcement de la coopération entre le Togo et la Chine, parce que nous voyons que la Chine aujourd'hui est devenue une puissance incontournable dans le monde, et que si le Togo cherche a priori à avoir des relations solides avec la Chine, elle n'est pas une mauvaise chose en soi. Maintenant, je prends juste par exemple quelque chose. L'agriculture intelligente. Comment ça peut se faire au Togo?
1: Attends, vous pensez que nous n'avons pas les moyens nécessaires pour implémenter cette agriculture intelligente?
0: Vous n'avez même pas encore de tracteur. C'est-à-dire propre au Togo. Et qu'est-ce que... Nous n'avons même pas encore de lumière. Nous n'avons pas encore de comment vous appelez ça? Nous n'avons pas de réseau de télécommunications assez sophistiqué, assez solide. Nous n'avons pas la connexion Internet assez solide. Vous allez faire quelle agriculture intelligente?
1: Mais est-ce que c'est pas une ambition?
0: Mais c'est-à-dire que Pascal, imaginez par exemple que un bébé qui puisse dire que mais je vais te donner un coup de poing, ça va te faire rire. Ça c'est de l'utopie, c'est de la blague. Moi, j'attendais le chef de l'État peut-être sur le fait qu'on nous dise qu'il y aura transfert de certaines compétences de technologie entre la Chine et le Togo. On peut aller discuter de ce genre de trucs. Discuter comment est-ce qu'on peut envoyer des étudiants togolais en Chine pour aller s'approprier une certaine... C'est-à-dire que se faire former en Chine et des trucs comme ça, je préfère...
1: Mais est-ce qu'on n'a pas encore dépassé cette étape?
0: L'agriculture, tout le monde sait. Tous ceux qui sont techniciens de l'agriculture savent que on ne peut pas aller s'imprégner d'une certaine technique agricole ailleurs que sur le plan, c'est-à-dire que au plan local. C'est-à-dire que c'est une exploitation endogène. Il faut exploiter la ressource endogène avec des solutions endogènes d'abord. Il faut absolument. Vous n'allez pas me dire que la terre de Kpalime ressemble à la terre de Pékin, par exemple, pour dire qu'on veut. Il y a des choses qu'on n'exploite pas. Il y a des choses qu'on ne peut pas aller tricher dans la vie. Mais on s'adapte aux réalités internes. Donc le Togo doit inventer son agriculture propre à elle. C'est sa technique culturelle. Et non aller s'imprégner de quoi que ce soit ailleurs. Ce n'est pas possible. C'est un faux problème. C'est du pipeau.
1: D'accord.
0: C'est du pipo. Moi, je vois même que c'est-à-dire qu'on gaspille les ressources nationales pour aller faire de la balade. Sinon, il y a des choses plus sérieuses à faire. Et ils ont créé des pôles, ils ont annoncé la création des pôles agricoles. Ces pôles sont devenus quoi, au juste? Est-ce que vous avez un centre de
1: recherche? Vous voulez parler des arbres, agricoles?
0: Ah oui, mais non, au-delà des arbres, il y a encore des pôles de développement agricole qu'on a annoncé avec trompette. Est-ce que vous avez vu peut-être quelque part au Togo où il y a un centre d'études où on fabrique, où on étudie les tracteurs qui sont adaptés par exemple au sol togolais, ainsi de suite? Est-ce que vous en avez déjà vu? Moi, je n'en ai pas encore vu. Donc, il y a des préalables que le Togo doit essayer de régler à son niveau avant d'aller chercher à faire. Moi, si c'est dans le domaine de la technologie, on peut aller vers la Chine parce qu'aujourd'hui, la Chine est très en avance. Mais est-il que nous n'avons pas encore l'infrastructure nécessaire pour aller chercher une quelconque technologie? Et pour faire quoi? Soit on veut aller s'offrir à la Chine comme un débouché, puisque si politiquement on fait la liaison, on se rend compte que le parti au pouvoir est en train de se rapprocher du parti au pouvoir en Chine. Peut-être c'est une opération de charme. On vient leur dire que nous sommes avec vous. Ce que vous faites là, ça nous intéresse. Tout en sachant que on veut nous imposer un parti unique qui ne dit rien. Une domination sur les
1: trucs. Merci, Romaric.
0: Mais si on nous impose un parti unique et on se développe comme la Chine, ça ferait plaisir à tous les Togolais.
1: Merci, Romaric. Oui, Magola. C'est vrai que quand on prend la période que le président du Conseil aussi et sa délégation vont passer pratiquement une semaine, mais est-ce que ça... On ne va pas s'interroger également sur cela. Pour une visite officielle, pratiquement on passe une semaine alors dans un autre pays Est-ce que c'est, on ne va pas s'interroger?
3: Bien sûr, moi je m'interrogeais depuis. Je ne sais pas que toi aussi tu faisais, tu t'interrogeais par rapport au nombre de jours de la délégation, que la délégation, disons, de M. Faure passe actuellement en Chine. C'est un peu curieux, c'est un peu curieux, c'est énigmatique parce que nous sommes quand même en 2026. Et à part les congés que les chefs d'État ont et qu'ils peuvent aller là où ils veulent se reposer, je n'ai plus un des souvenirs de journaliste que je suis. Je n'ai pas souvenance d'un séjour présidentiel qui a duré quoi, une semaine en terre étrangère.
1: Est-ce que c'est souvent, du 9 souvent, au 16?
3: Voilà, souvent quand c'est des sujets vraiment sensibles, importants comme ça, c'est des experts qui y vont. Des ministres peuvent y aller des jours durant. Et quand ils ont fini les travaux techniques, le chef de l'État se déplace juste pour la signature et il revient. Mais quand tu quittes ton pays, tu vas dormir chez quelqu'un une semaine.
0: 3 jours maximum.
3: 3 jours maximum. Mais quand tu passes une semaine, c'est comme si bon. Parce qu'en réalité, ce qui est énigmatique, c'est pas que M. Fayansili vient d'arriver au pouvoir. S'il venait d'arriver au pouvoir, je comprendrais. Mais ça fait quand même 21 ans. 21 ans, je n'ai jamais vu, par exemple, M. Fayansili aller à l'université de Lomé. Beaucoup me diront, c'est quoi le rapport? Parce que je l'ai vu en Chine aller au champ. Ils sont allés cueillir les pommes, tout ça là, tout souriant, c'est beau. Mais la réalité, c'est que ce que nous voyons dans les champs chinois, c'est la résultante, n'est-ce pas, de l'intelligence chinoise qui a été développée dans les universités chinoises. Les pommes qu'on cueille dans les champs, ça a été déjà implémenté, analysé, structuré dans les universités, dans les laboratoires. Mais ça fait 21 ans, je ne l'ai jamais vu à l'université de Lomé. Alors, on va chercher quoi en Chine pour implanter quoi en termes de politique agricole? Moi, je me rappelle, des politiques agricoles, des programmes, des projets, on n'en a jamais manqué au Togo. Agricef, Agicef, il y a même des forums agricoles, des forums pour les paysans, des PNIASA, PNIASA. Qu'est-ce qu'on n'a pas initié ici pour donner fière allure à l'agriculture togolaise? Mais dis-toi que 20 ans après, on est toujours à l'étape de l'agriculture de subsistance. Ça voudrait dire que tout ce que nous produisons aujourd'hui, c'est pour que papa et maman puissent trouver à manger. Le reste, si dame nature aide un paysan à faire dans les sédentaires, bon, on va dire qu'on a un stock. Mais la réalité, de façon globale, l'agriculture togolaise est toujours à l'étape de la subsistance. Donc, si c'est aujourd'hui qu'on veut recréer la roue en passant une semaine en Chine, tout ça là, pour moi, la réalité est ailleurs. Vous savez que depuis un moment, politiquement, il y a un rapprochement entre Lomé et Pékin. Le Parti communiste chinois se rapproche beaucoup plus de Uni et ils ont eu des travaux même, des délégations sont allées en Chine. Des Chinois sont venus au Lomé, les deux partis politiques, ils développent, en tout cas, ils s'entretiennent régulièrement. Qu'on nous dise que c'est un agenda typiquement politique, je comprendrai. Même dire qu'on passe une semaine en Chine pour aller apprendre à comment développer notre agriculture, pour moi, c'est pas vraiment ça.
1: Oui, Ambrose, autre paradoxe, c'est bien, cette conférence de presse, même d'ailleurs, que le chef de l'État a animé, le président du conseil, bien sûr, a animé en Chine avec les médias chinois. Et, on aurait voulu quand même que ça se passe aussi ici, hein, à Lomé.
2: Moi, c'est-à-dire que je ne sais pas quel problème on a au Togo et qu'est-ce que les Togolais ont fait à Faure Gnassingbé. Il a bien parlé de façon posée. Il a bien articulé les mots. C'est comme si.
1: Et il a répondu effectivement aux questions des journalistes.
2: Oui, il y a un speecher, quelqu'un qui le coach tout le temps. C'est-à-dire que même le raisonnement, la logique dans ses pensées par rapport aux questions sécuritaires, maritimes, tout ça là, j'ai suivi une vidéo. J'ai dit, mais tiens, ce monsieur, mais il se fout de nous. Ça, il fait tout ça là-bas. Et Macron a dit quelque chose de très important. Et ça m'a choqué. Il n'a jamais mis pied à l'université de Lomé. Il y a des choses que je ne veux pas dire, parce que là, je risque de choquer. Juste, pourquoi il ne va pas à l'université de Lomé? C'est un temps du savoir. Mais il va à la place Tiananmen, en Chine. Le symbole
0: de la violation des droits de l'homme.
2: Mais eux, ils violent c'est allègrement les droits de l'homme ici.
0: C'est la violation des droits de l'homme.
2: Et en la forme, on prend une semaine pour une visite officielle. Parce que quand on prend le protocole, on sait qu'il y a une visite d'amitié, une visite de, d'État, une visite, comment on dit
0: d'amitié.
2: Une visite de travail. Mmh. Mais même si vous êtes ami, l'ami le plus sincère avec qui vous êtes, vous faites une visite chez un chef d'État, au plus c'est 3 jours. La dernière fois, le Chinois était chez Donald Trump. Ils étaient, c'est des gens qui se dévoraient sur le plan économique, tout ça là. Mais c'est tapis rouge. Et quand c'est tapis rouge, la personne peut vouloir même faire 1 an. Mais c'est 3 jours au maximum. Fong Yassimbe fuit le Togo. Il est fatigué de nous, il est fatigué du Togo. C'est-à-dire que même vous le fatiguez avec vos problèmes. Il a préféré aller se reposer en Chine. Et la dernière chose, c'est le volet politique. Nous, on a déjà écrit, ça fait 5 ans, sur les relations amourettes, les relations amourettes qui existent entre le Parti communiste chinois et ceci. Tout ça là, pour conserver le fauteuil dans un roc. C'est-à-dire que quand le fauteuil est dans un roc, qui viendra déloger le fauteuil? Et la Chine est un exemple. On fait un semblant de trucs, mais eux, la différence, c'est qu'eux, ils se développent à la vitesse. En 1960, le Togo était comme la Chine. Voilà la Chine, aujourd'hui, mon frère. Là, voilà la Chine. Et je me demande, ils voient tout ça, mais même un simple échangeur ici, on n'en a pas.
1: D'accord, merci cher confrère. On va maintenant donner la parole à nos auditeurs. Vous savez que c'est aussi ça le principe de l'émission, bien sûr, 90, 86, 35, 35, 91, 36, 63, 75, les deux numéros sur lesquels vous pouvez nous appeler et réagir dans cette émission sur des sujets débattus ici au Club de la Presse, sans oublier notre numéro WhatsApp 90, 45, 78, 57. Bien avant, nous faisons un clin d'œil à nos annonceurs.
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1: Nous sommes de retour dans cette émission Club de la Presse et maintenant nous nous ouvrons à vous. Vous pouvez nous appeler au 90 86 35 35 91 36 63 75 sans oublier notre numéro WhatsApp. Vous pouvez nous envoyer des messages sur ce numéro 90 45 78 57. Nous avons notre premier auditeur en ligne. Allô.
14: Allô, bonjour.
1: Bonjour monsieur Gado, comment vous allez?
14: Ça va très bien, bonjour.
1: Oui, bonjour.
14: Vous savez, tout ce que André vient de dire à propos de Lagos, là, le Nigeria, il a raison, hein. Vous savez, c'est un grand pays, mais ils arrivent à gérer. Moi, j'ai pris l'avion entre Lagos et Kaduna. Ça fait une heure de temps. Et Lomé, Abidjan, ça fait une heure de temps. Mais Kaduna, c'est pas le nord, hein. Mais ils arrivent à gérer. La voie, c'est quatre voies. Et nous, on a les dépendants presque 60 ans. On fait quoi? Maman, est-ce qu'on a la volonté de développer ce pays-là? Et le futur? Regardez nos routes, il n'y a même pas de route. Bon, moi, ce que je voulais demander là, l'agent de Polytech là, ou bien Polytrans là, on va prendre ça pour gérer les écoles au moins. Merci, bonne journée.
1: Merci à vous, Monsieur Gado, pour votre intervention 90 86 35 35 91 36 63 75. Allô?
15: Oui, allô?
1: Bonjour.
15: Oui, bonjour, chef.
1: C'est Sylvain.
15: Oui, c'est Sylvain.
1: J'espère que vous allez bien.
15: Je vais très bien. Aujourd'hui.
1: D'accord, allez-y.
15: À la grâce.
1: Voilà, allez-y.
15: Et c'est de même chez vous aussi. Bon, merci. Et franchement, pour la CET, ça faisait un peu du ridicule. C'est nul. Par exemple, hier, toute la journée, on n'était pas à l'aise. Quand vous arrivez au boulot, c'est pour travailler. Et pour travailler, il nous faut du courant, de la lumière, de l'énergie. Moi, ce que je propose, le chef de l'État a déjà fait un pas. L'autre pas, c'est que je voudrais savoir si on ne peut pas avoir un dégagiste énergétique. Dégagiste énergétique. Il est déjà négocié, il est déjà parti négocier un nucléaire énergétique. Je ne sais pas quand est-ce que ça peut être effectif chez nous. Mais il nous faut un dégagiste énergétique pour qu'on ait indépendant énergiquement. Mais c'est ridicule ce qui se passe ces derniers temps avec la CET.
1: D'accord.
15: Merci,
1: merci Sylvain pour votre intervention. 90 86 35 35. Allô? 90 86 35 35. Bonjour Pascal. S'il vous plaît, j'interpelle monsieur Ambroise pour qu'il aille voir ce qui se passe à Sabado. Les caniveaux sont déjà remplis de sable, même constat sur la route en face des Cobank à Didogomé où la chaussée est déjà fissurée. Et pour la visite du PC en Chine, c'est un tourisme de plus. C'est Sam qui nous écrit depuis depuis Kégué, j'allais dire. Hein. Allô?
16: Allô, bonjour.
1: Bonjour, madame, comment vous allez?
16: Passe, bonjour. Brigitte Segbe.
1: Oui, Brigitte, j'espère que vous allez bien, madame Brigitte.
16: Je voulais parler à CP par rapport à vous. Que nous, les femmes, on souffre. On parle de l'oignon au marché. C'est impayable. Tout est impayable au marché. Il n'a qu'à avoir pitié de nous, les femmes togolaises. De revoir leur situation de gouverner ce pays, quoi. Pardon. Et ma petite fille, hier, là, on a coupé plus de 7 fois. Elle me demande, nous sommes dans quel pays? Une petite fille. On va devenir quoi? Pardon, notre CP, là, qui n'a qu'à avoir pitié des femmes. Merci, bonne émission.
1: Merci, madame Brigitte, pour votre intervention 90 86 35 35 91 36 63 75. Allô?
17: Oui, allô?
1: Bonjour.
17: Pascal.
1: Oui, bonjour.
17: Bonjour, comment ça va? C'est Évangéliste Senghor.
1: Oui, Évangéliste Senghor, j'espère que vous allez bien.
17: Bon, Pascal.
1: Oui, Évangéliste Senghor.
17: Je voudrais que vous me répondiez. Est-ce que le PC écoute vraiment ses enfants au Togo? Donc, je vous pose la question.
1: Oui, nous ne pouvons pas vous répondre à cette question, oui.
17: Vous voyez, monsieur le journaliste, quand on est une autorité, on est un serviteur. Nous, les évangélistes, les prêtres et autres, là, nous sommes des serviteurs. De même que, commençant par le premier responsable, le PC, et tous ses collaborateurs sont des serviteurs du peuple. Je me pose la question. Les enfants sont en train de se plaindre. Il arrive des fois, les enfants parlent à leur papa. Papa, nous voulons ceci. Papa, voilà ceci. Mais voilà que lui, ça ne dit absolument rien. Mais est-ce que c'est normal? Deuxième point. Aujourd'hui, il est en Chine. Et dans un champ en train de cueillir des pommes. C'est une bonne chose. Mais il peut être un bon élève dans son pays. Aujourd'hui, j'avais dit ça l'autre fois. On voit Paul Yatimbe, le PC à Mandouri. Demain, on le voit dans les plateaux. L'autre fois, on le voit à Veranéron. Les Togolais vont applaudir. Il est avec les paysans. Aller arracher ou bien comment dire. Donc, travailler avec les paysans, c'est bon. Mais vraiment, notre frère là, je lance un appel à ses collaborateurs, à ses conseillers, d'avoir le courage, de ne pas avoir peur de lui. Non, c'est un humain. Voilà, c'est un humain.
1: D'accord.
17: Je le dis, monsieur le président, ça là, nous ne devons pas faire ça. Ça là, nous devons le faire. Lui seul ne peut rien faire. Donc je m'arrête ici. Que je bénisse le Togo. Et qu'on puisse dire la vérité qu'il faut.
1: Merci, merci, merci Évangéliste Senghor pour votre intervention. 90 86 35 35 91 36 63 75. Les deux numéros sur lesquels vous pouvez réagir dans cette émission. Bien sûr, Club de la Presse, bien sûr. Allô.
18: Allô, bonjour. Bonjour le plateau.
1: Oui, bonjour, comment vous allez?
18: Ça va bien. Votre... c'est monsieur Donald qui vous appelle.
1: Monsieur Donald, vous nous appelez d'où?
18: Ah, je vous appelle Datiegou.
1: Datiegou, allez-y, je vous écoute.
18: Merci pour l'émission et bon courage à vous. Aussi, j'ai voulu parler des accidents. J'ai remarqué qu'il y a souvent des jeunes qui roulent de manière droguée sur la route. Veuillez m'excuser. C'est comme ils prennent des substances pour rouler à l'âge de mon foutisme. Ou jouer aux experts routiers sur la route. Vraiment, veuillez m'excuser. Bonne émission à vous.
1: Merci à vous, Donald, pour merci. Votre intervention. 90 86 35 35 91 36 63 75. Les deux numéros sur lesquels vous pouvez réagir dans cette émission sans oublier notre numéro WhatsApp. Allô?
19: Allô?
1: Bonjour.
19: Bonjour, monsieur Pascal.
1: C'est monsieur Mawena.
19: Oui, monsieur Pascal, comment vous allez?
1: Ça va pas la grâce, j'espère que vous allez bien aussi.
19: Ah, moi aussi, je me porte bien.
1: D'accord, allez-y.
19: Je salue le plateau.
1: Le plateau aussi vous salue.
19: Mmh. Monsieur Pascal, moi, chaque fois j'appelle, si je vous dis, le problème que nous avons dans ce pays, c'est nos dirigeants. C'est nos dirigeants, les businessmen qui sont au pouvoir là. C'est eux qui sont nos problèmes, monsieur Pascal. Chaque fois, on sort des bilans sur la route. J'ai posé la question, est-ce qu'ils font des analyses pour voir sur quelle route il y a trop d'accidents? Alors, moi, je l'ai dit tout à l'heure, si on prend la route de Lomé à Nefola, est-ce que vous avez vous attendez encore des accidents sur cette route-là? Au moins, accidents fréquents. Lomé, Paliné, vous attendez encore des accidents fréquents sur cette route? Prenez l'organisation numéro 1, là. C'est le numéro 1 des accidents. Ce n'est pas la soirée numéro 1, c'est la route nationale, la route numéro 1 des accidents. Qu'est-ce qu'ils pensent de cette route? Quelles mesures ils prennent, eux, là? Chaque fois qu'ils sortent, des bilans sont en trois mois, c'est fini? Monsieur Pascal, la sécurité. Ceux qui pensent la sécurité, là, vous, les journalistes, vous le savez. Mais vous ne voulez pas dire. Maintenant, comme c'est les journalistes qui sont à l'extérieur, exilés, qui nous informent maintenant, des situations avec des preuves à la fuite, mais on ne dit rien, on sait très bien, mais on ne veut pas dire. Ceux qui pensent que c'est cette société-là, vous les connaissez?
1: Mais oui, mais monsieur Mawena.
19: Monsieur.
1: Vous les connaissez, non, c'est ça?
19: On le connaît?
1: Ah, mais oui, ok, d'accord.
19: L'essentiel... Vous voulez que je le cite?
1: Non, l'essentiel. Non, attends, c'est sûr. Ah, c'est sûr qu'elle enquête. Non, c'est sûr qu'elle enquête, d'abord. Merci à vous, monsieur Mawena, pour votre intervention. 90 86 35 35 91 36 63 75. Nous allons recevoir notre dernier auditeur pour le compte à l'heure de cette émission. Club de la Presse, bien sûr, de ce jeudi. 90 86 35 35 91 36 63 75. Allô?
20: Allô?
1: Allô, bonjour.
20: Allô?
1: Oui, moi, je vous écoute très bien. Bonjour. Décidément, il ne nous écoute pas. Bonjour le plateau. Pour le voyage du PC en Chine, c'est qu'il est juste allé faire de shopping en Chine avec ses amis de son parti. Sinon, depuis qu'il est au pouvoir, lequel de ses voyages a donné un résultat palpable au pays? En tout cas, allons-y seulement. C'est Martial qui nous écrit depuis Kégué. Nous avons le dernier auditeur en ligne. Charity, on reçoit le dernier auditeur en ligne.
21: Allô?
1: Oui, bonjour.
21: Ah, bonjour.
1: C'est la dernière auditrice. Madame ici, bonjour.
21: Oui, bonjour.
1: D'accord, allez-y, je vous écoute.
21: Oui, c'est Catherine, au président de Catherine de Dieu. Bon, la CET qui a le culot de nous envoyer, on a l'impression, hein, de nous envoyer 2 factures par mois. Parce que le temps de payer une facture, tu le vois se pointer encore, et quand tu dois 10 000, 15 000, tu es coupé. Bon, qui nous envoie 2 factures par jour, qui, on nous coupe en désordre, les produits périssent dans nos frigos, ça nous empoisonne, et les dirigeants n'ont rien à foutre. Tout ça là, c'est parce que les gens ne veulent pas alterner, ils ont sous-développé ce pays-là. Vous parlez de l'électricité, le Nigeria qui nous en vend. Le Nigeria n'a jamais eu de courant chez lui. La population, les 20 000 ou 30 000, je ne sais pas combien là, ils ont tous des groupes. Moi, j'allais il y a 30 ans au Bridge, c'est un jeu de cas, il n'y a jamais eu de courant. Les Africains ne sont pas sérieux. Ils ne sont pas sérieux. Les dirigeants là ne sont pas sérieux. Il faut alterner dans tous ces pays-là, surtout au Togo ici. Le président n'a jamais travaillé pour nous. Il est toujours en villégiature, parti. Moi, j'espère qu'il ne va plus revenir de la Chine. Hein. Il n'a qu'à rester là-bas. Merci.
1: Mais c'est son pays, Madame Essi. Merci à Madame Essi pour son intervention. C'est notre, c'est la dernière auditrice, bien sûr, pour le compte à l'heure de cette émission. On revient en plateau pour faire un dernier tour de table. Bonjour Pascal. Pour aujourd'hui, je voudrais dire sincèrement un sincère merci hein, à l'équipe du jour. Merci surtout pour les analyses de chacun au sujet à l'heure du déplacement de Monsieur Fornasingbe. C'est Madame Sonia qui nous envoie le message, bien sûr. On revient plateau pour faire un dernier tour de table avant de mettre fin à l'émission. Romaric, vous avez suivi les uns les autres se prononcer, bien sûr. Quelle est votre réaction?
0: Deux sujets me préoccupent.
1: Oui.
0: Le premier, c'est sur les cas d'accident. Mm. Je voudrais exhorter simplement la DSR à prendre ses responsabilités en appréhendant ou en arrêtant systématiquement tous ceux qui sont des violeurs du code de la route. Excès de vitesse, surtout excès de vitesse. Parce que c'est eux qui s'impliquent dans presque tous les cas d'accident. Donc, ça c'est important. Deuxième chose, c'est qu'il y en a qui roulent, un monsieur l'a dit, je ne sais pas ce qu'ils prennent avant de se croire maître de la route. Alors qu'ils ne sont que, ils ne se retrouveront qu'en position de victime. On peut être jamais maître de la route. Donc, ceux qui prennent de la boisson, ceux qui prennent des stupéfiants.
1: Et des comprimés.
0: Arrêtez, si vous prenez ça, restez chez vous à la maison en toute tranquillité.
1: D'accord.
0: Alors, le sujet,
1: rapidement.
0: Oui, le deuxième sujet s'adresse directement au ministre de l'Éducation. C'est curieux de se rendre compte que ça fait un mois déjà que nos enfants ont repris le chemin de l'école, que nous avons effectué la rentrée scolaire. Mais c'est dommage que, par exemple, dans un lycée, et dans une série scientifique comme série D, et qu'on n'ait pas un professeur de mathématiques dans les classes de première et de terminale. C'est-à-dire que...
1: Jusqu'à présent.
0: C'est plein. C'est-à-dire que... Je suis choqué de l'apprendre et je vais donner le nom du lycée de Davier. Je le cite. Ils n'ont pas de professeur...
2: C'est d'Akato.
0: Ils n'ont pas de professeur de mathématiques pour les élèves de la première et de la terminale.
1: Mais tout récemment, il y a 304 professeurs ou enseignants, surtout de mathématiques, qui ont été déversés sur le terrain.
0: Oui, on les recrute quand pour les déverser sur le terrain, quand... Donc, ce problème-là, ça sort de l'ordinaire.
1: D'accord.
0: Ça sort de l'entendement humain. Mmh. Je voudrais le supplier,
1: d'accord,
0: lui dire que de faire en sorte que nos enfants puissent avoir de professeurs.
1: Merci Romaric. Oui, Abrez, rapidement, 30 secondes. Hein.
2: Les Togolais sont laissés pour compte. C'est par rapport à cette histoire de la CET, du voyage de Fornasingbe, qui ne ramènera rien, assurément, puisque on se connaît, c'est-à-dire que chaque fois qu'il voyage, il vient, on envoie des éléments de langage à certains communicants qui vous inondent les réseaux avec des choses, avec la même photo. C'est ça qui m'énerve. Et tu sais que c'est les mêmes coupures, c'est les mêmes tests qui ont été envoyés. Ça, ce n'est pas moi, ce n'est pas mon débat. Le problème, c'est que le Togolais est actuellement dans le trou. On est tous dans le trou. Quelqu'un a dit, s'il pouvait rester en Chine là-bas, ce serait mieux qu'on trouve un autre président pour que ça passe. Je suis très sérieux. C'est parce qu'il est là que le problème est là. C'est-à-dire que même les pays militaires, les pays que les militaires dirigent, oh, le Burkina Faso, c'est un pays que j'admire. Un président qui est venu à peine 3 ans, mon frère. Même les bus, les tracteurs. Ah, excusez-moi.
1: D'accord.
2: Je vais finir avec cet article. Oui. C'est une flèche qu'on a envoyée à Gianni Infantino, c'est ça, non? Et Patrick Mosepe, et qui ont engloutonné, qui ont embrigadé, qui ont contingenté les présidents de fédérations africaines dans un trou de corruption à haute dose, au point que les Européens ne voulaient même pas de ce monsieur, mais eux, ils s'accrochent.
1: D'accord. Merci. Oui.
2: C'est un sujet, c'est un débat, c'est un sujet sur lequel on va revenir.
1: On va revenir, bien sûr. Magola, 30 secondes, s'il vous plaît.
3: Non. Peut-être certains vont nous trouver un peu durs, mais je crois que c'est des analyses de nos points de vue objectifs. Dans l'optique justement d'amener les pouvoirs publics qui parlent en nos noms, qui voyagent en nos noms, qui agissent en nos noms.
2: Avec notre argent.
3: Avec notre argent, bien sûr, de mieux faire. C'est-à-dire que c'est ça l'objectif. Mais beaucoup aiment entendre autre chose que ce que nous disons. C'est-à-dire que nous n'aimons pas la tête de M. Faure. Alors que ça, ce n'est nullement pas ça.
2: C'est pas ça.
3: L'idée, c'est d'amener nos autorités à parfaire ce qu'ils font. Maintenant, par rapport... à la conférence de presse, puisque vous avez évoqué le sujet. Moi, je suis journaliste, donc ça m'intéresse. Je veux aussi voir mon président du conseil, c'est-à-dire, je parle comme Togolais, se tenir, ce n'est même pas s'asseoir quelque part, c'est-à-dire le format qu'il a utilisé en Chine, se tenir droit devant des journalistes togolais, faire une interview à bâton rompu, ça me plairait. Que de se nommer toujours et toujours la presse togolaise et ailleurs. Vous rappelez que c'est dans ce contexte précis que un jeune Yovu l'avait piégé quelque part. Il a dit je ne vois pas le rapport. Vous vous rappelez? Voilà. Donc il faut qu'on nous respecte un peu. La presse togolaise a besoin d'être respecté et d'être considéré tel quoi.
1: D'accord, merci beaucoup à vous, Magloire Kaviteko. Vous êtes directeur de publication du journal Flambeau des démocrates. Flambeau des démocrates qui est dans les kiosques ce matin. Bien sûr, nous avons parlé même d'ailleurs des titres ou des sujets que vous avez traités dans votre journal. Ambroise Yaokondo, merci d'être passé dans cette émission. Vous êtes le directeur de publication du journal des Guadiens également, qui a traité des sujets dont nous avons parlé dans cette émission. Romaric Anohonu, merci d'être passé aussi dans cette émission. Vous êtes alors du journal Le Changement. Merci à vous tous qui nous avez suivis puisque nous sommes à la fin de cette émission. Merci à vous qui nous avez appelé aussi pour vos diverses contributions à ce débat. Merci à Charity Senaya qui a assuré la mise en onde avec l'assistance de Michel Kokou, Vitor Wetomega. Jérôme Dakouté a été à la mise en ligne. Je suis Pascal Ossou. Je vous retrouve demain vendredi à partir de 11h pour un nouveau numéro de l'émission Club de la Presse. D'ici là, portez-vous bien. Au revoir.
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0: Messieurs, dames, bonjour et merci de nous recevoir chez vous pour vous informer, c'est l'heure du journal, sur la nouvelle génération. Maxime, bonjour.
1: Bonjour Patricia.
0: Le Togo bientôt membre de l'IOMED.
2: Exactement, l'Assemblée nationale a adopté définitivement la convention hier, un vote à 95 pour, sous la présidence de Commissaire Lomglasso.
0: 20 bougies pour le Festival des Divinités Noires à Nehor. Qu'est-ce que le festival a réellement apporté à la ville d'Nehor? On en parle dans cette édition avec Nana Agné.
2: Nana Agné Ohiniko comme des sous-15, roi d'éminent et chef traditionnel d'Anéro.
0: Justement, et Léamo qui continue donc sa célébration et l'école clôture donc ses 50 ans d'existence.
2: Avec l'intégration du Burundi comme nouveau pays membre.
0: Et nous bouclerons cette tranche d'information avec l'actualité sportive qui sera bien sûr signée par Maxime Aka. Et c'est tout pour l'essentiel. Messieurs, dames, encore une fois, bienvenue et bonne réception à toutes et à tous.
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0: Encore une fois, bonjour, c'est fait. Le Togo va adhérer à l'Organisation internationale pour la médiation, réunie donc le mercredi 14 octobre dernier en troisième séance plénière de la deuxième session ordinaire. Les députés ont adopté définitivement le projet de loi autorisant la ratification de la convention portant création de l'IOMED.
2: Exactement, c'était donc hier. Le texte a été voté à 95 voix pour et une abstention au lendemain de son adoption par le Sénat. Présidé par le professeur commissaire Lomglasso, les travaux se sont déroulés en présence du ministre délégué chargé de la coopération, Yakole Kwaku Johnson. Cette organisation, dont le Togo est membre fondateur aux côtés de 34 autres pays, dont le Bénin, le Gabon et le Nigeria, est dédiée au règlement pacifique des différends par la médiation. Elle couvre 4 catégories de litiges entre États impliquant des États tiers, entre un État et un ressortissant d'un autre État, et les litiges commerciaux internationaux entre privés. Patricia, pour le gouvernement, c'est un pas de plus qui conforte le positionnement de Lomé comme capitale de la paix. Nous écoutons donc le ministre Yakole Kwaku Johnson.
4: L'adoption définitive de ce texte confirme l'engagement du Togo en faveur de la prévention des conflits, du règlement pacifique des différends et de la promotion du dialogue entre les États, de la concertation et de la coopération internationale, passerelle indispensable pour une paix durable en Afrique et dans le monde. Qu'il vous souvienne que même la CEDEAO n'a pas attendu cette actualité avant de faire de Lomé la capitale de la paix, de la médiation, du dialogue et de la tolérance, à l'occasion d'une réunion tenue à Lomé en octobre 2022. Au moment où le cheminement législatif en vue de la ratification de la convention IOMED touche à sa fin, je saisis cette occasion pour rendre un hommage mérité à Son Excellence Monsieur Faure Sozimina Nyasingbe, président du Conseil, pour son leadership et son engagement constant en faveur de la paix, du dialogue et du règlement pacifique des différends. En effet, point n'est besoin de rappeler que sous sa vision éclairée et par son engagement personnel, la diplomatie togolaise s'illustre constamment dans les mécanismes régionaux de prévention et de règlement des différends. Il en est ainsi particulièrement dans le cadre de la communauté économique des États de l'Afrique de l'Ouest concernant diverses crises que je ne vais pas citer ici, mais également en dehors de notre sous-région, notamment avec la désignation du président du Conseil comme médiateur dans la crise à l'est de la République démocratique du Congo et dans la région des Grands Lacs.
0: Le temps est le même du côté du président de l'Assemblée nationale pour Commissaire Lomglasso. Ce vote donne au Togo un nouvel instrument au service de la paix.
2: Dans la droite ligne de l'engagement du président du Conseil, Faure Nyasingbe, du mandat de médiateur de l'Union africaine confié au Togo dans la crise des Grands Lacs, professeur Commissaire Lomglasso.
4: Par cette adoption définitive, chers collègues, nous achevons l'examen de la demande d'autorisation présentée par le gouvernement en vue de la ratification de la convention portant création de l'Organisation internationale pour la médiation adoptée à Hong Kong le 30 mai 2025. Nous donnons ainsi à la procédure parlementaire son plein accomplissement et au Togo un nouvel instrument au service du règlement pacifique des différends. Je mesure l'honneur et le bonheur qui sont nôtres de contribuer par cette décision au rayonnement international de notre pays et à son engagement en faveur du dialogue, de la coopération et de la stabilité. Cette ratification réaffirme l'attachement d'un Togo actif dans la recherche de la paix et le rapprochement des peuples. En effet, sous l'impulsion de son Excellence Monsieur Faure et Sozimna Nyasingbe, président du Conseil, le Togo affirme avec constance son engagement en faveur du règlement pacifique des différends. Le mandat de médiateur de l'Union africaine qui lui a été confié dans la crise des Grands Lacs, comme les initiatives diplomatiques conduites en Afrique de l'Ouest et au-delà, en porte témoignage. La paix est dans notre conscience nationale, la condition de notre sécurité collective, de la stabilité de nos institutions, de notre modernisation et d'un développement durable.
0: 20 ans de retour aux sources, Aného a vibré donc le mardi dernier donc au festival Divinité Noire, n'est-ce pas, Maxime?
2: Exactement, Patricia. Aného donc a vibré ce mardi. La cité tricentenaire a accueilli la célébration du 20e anniversaire du Festival des Divinités Noires. Une initiative de l'association Akofin portée depuis 2006 par Maître Wilson Tété Bahou. Pour marquer cette édition anniversaire, les autorités culturelles du pays avaient fait le déplacement. Isaac Tiakpe, ministre du Tourisme, de la Culture et des Arts, a salué cette initiative.
1: Il y a des lieux qui nous rappellent d'où nous venons, des traditions qui nous relient à nos ancêtres et des musiques qui nous rapprochent des peuples malgré la distance. Et Gligi, en ce jour, est l'un de ces lieux où la mémoire se transmet, se conserve. Et bien sûr, tout au long de cette journée, les tambours qui résonnent racontent notre histoire et les traditions qui font vivre ce qui nous unit. En célébrant aujourd'hui les 20 ans du Festival des Divinités Noires, nous célébrons notre héritage, notre identité et les liens qui unissent le Togo au Brésil malgré la distance. Nous nous retrouvons aujourd'hui à Gligi pour une cérémonie toute particulière, un moment de recueillement, de reconnaissance, de transmission en hommage à celles et ceux qui font vivre ce festival et lui ont donné sa dimension culturelle et spirituelle. Cette cérémonie, Nana Ané, vous l'avez dit il y a quelques instants, nous invite à honorer nos traditions et à renouveler notre engagement pour la préservation du patrimoine. La culture, en effet, est ce que nous recevons de nos ancêtres, mais aussi ce que nous devons transmettre aux générations futures.
0: Et sur les terres d'Aného, l'hôte des lieux, le gardien de la tradition, Sa Majesté Nana Agné, Orinico Kwamdesou XV, roi des Minas et chef traditionnel d'Aného, est revenu sur ce que Akofin a apporté aux populations pendant ses 20 ans.
5: Pendant ces 20 ans, qu'avons-nous gagné de l'existence d'Akofin parmi nous? Nous avons gagné la dignité. Nos divinités ne sont plus appelées fétiches avec mépris. Ils sont nommés divinités avec respect. Nous avons gagné en économie que chaque festivalier qui vient dormir, manger, acheter un pain à Aného ou à Gligi fait vivre une maman du marché. Nous avons gagné la paix. Car quand on connaît la force de l'autre, on ne l'attaque plus. Akofin a réuni les couvents qui ne se parlaient pas. Il doit en être impérativement le même pour tous les trônes et par-dessus tout les premiers responsables politiques, administratifs, avec et les renoms et surtout avec les trônes et ensemble dans une coexistence pacifique. Nous avons gagné la mémoire. Sans Akofin, combien de chants, combien de rythmes de nos temples aurait disparu. C'est pour cela que je déclare ici, Akofin n'est plus un invité dans la maison traditionnelle. Akofin est un fils de la maison.
2: Présent à Niort, Luis Ivaldo Villafane Gomez Santos, ambassadeur du Brésil au Togo, a rappelé le lien indéfectible qui unit le peuple brésilien et le peuple togolais. De son côté, le promoteur Wilson Tete Barun, président de Akofin, s'est projeté sur la prochaine édition, prévue en janvier prochain, avec encore plus d'innovation et de délégation, avec comme pays d'invité d'honneur la Côte d'Ivoire.
1: La prochaine édition, elle aura lieu en janvier. Le pays invité d'honneur sera un pays frère, juste à côté, c'est la Côte d'Ivoire. Et avec la Côte d'Ivoire, nous aurons le pays, la ville invitée d'honneur, qui est la ville de Couteau. C'est une ville qui est au nord de la Côte d'Ivoire, qui a un festival qui s'appelle le festival Porlala. C'est un festival jumeau du festival des divinités noires. Ce sont les Poros, et là-bas, leur initiation se passe dans le bois sacré. Notre initiation ici, c'est dans la forêt sacrée. Le thème du festival sera alors de la forêt sacrée de Guidi au bois sacré de Couteau. Et nous verrons ce que ça va donner. L'alliance entre les deux sociétés initiatiques. Nous allons faire trembler l'Afrique et sa diaspora. J'ai dit que tout à l'heure, le Brésil va revenir. Le Brésil sera là. Le ballet folklorico au grand complet. Ils seront 32 danseurs et prêtres. Parce que le Brésil ne vient pas seul. Le ballet ne vient pas seul. Il viendra avec 5 couvents de Salvador de Bahia. Vous savez, à Salvador de Bahia, il y a 365 églises ou cathédrales. Mais 5000 couvents vaudous. Et le premier couvent vaudou va venir ici. Ils vont commencer les cérémonies à Salvador et ils vont les terminer chez nous à Guidi.
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0: Maxime, la Fédération nationale des coopératives et productrices d'ananas a appelé les pouvoirs publics à renforcer leur appui à la filière. Elle met en avant des coûts de production élevés, un accès difficile au financement, un manque de main-d'œuvre et des difficultés d'écoulement des récoltes.
2: Un producteur doit mobiliser au moins 6 millions de francs CFA pour exploiter un hectare sur un cycle de 18 à 24 mois. Malgré cet investissement, une partie des récoltes pourrit dans les champs, faute d'acheteurs ou de débouchés à des prix rémunérateurs. Le crédit est accessible à des taux jugés élevés de 12 à 18%. Nous avons besoin d'une solution adaptée à notre filière. Nous encourageons l'État à nous aider, a déclaré OCI Bonsou Abbé, le patron de la fédération.
0: Et nous le disions également dans le sommaire, l'École africaine des métiers de l'architecture et de l'urbanisme et AMO a clôturé hier les activités marquant ses 50 ans d'existence.
2: Après plusieurs rencontres et échanges organisés pour commémorer cet anniversaire, la journée de mercredi hier donc a été consacrée à la cérémonie officielle de clôture. Elle a réuni les membres de l'établissement, des autorités administratives, ainsi que les ministres de l'Éducation nationale du Togo et du Mali. Au cours de la cérémonie, le ministre de l'Éducation nationale, Mama Omoru du Togo, a rappelé le caractère historique de l'EAMO. Il a également souligné les réalisations et les progrès accomplis par l'établissement en 5 décennies avant de réaffirmer la volonté du gouvernement togolais de poursuivre son accompagnement afin de lui permettre de mener à bien ses missions. Nous l'écoutons.
6: Ce que nous célébrons depuis plusieurs jours n'est pas seulement un anniversaire d'une école. Nous célébrons la plus belle réussite de l'intégration africaine par l'éducation. En 1975, alors que nos jeunes nations cherchaient leur voie, 14 États, sinon 14 chefs d'État, ont eu une intuition géniale. L'Afrique ne peut plus s'urbaniser sans ses propres architectes. 50 ans plus tard, le bilan force l'admiration et le respect. Plus de 4000 architectes, urbanistes et gestionnaires urbains formés. L'EAMO est la preuve que notre modèle inter-État d'enseignement supérieur fonctionne. Elle est la preuve que l'Afrique se fait confiance. Elle produit de l'excellence mondiale. Je voudrais, en ma qualité de ministre en charge de l'éducation, adresser 3 messages. Premièrement, un message de gratitude. Gratitude à l'endroit de tous les enseignants togolais ou africains. Deuxièmement, un message de fierté à nos étudiants. Troisièmement, un message d'engagement et de prospective. Le gouvernement, sous la très haute impulsion de Monsieur le Président du Conseil, Son Excellence, Monsieur Faure et Swaziland Masinde, réaffirme solennellement son engagement total à soutenir l'EAMO dans son nouveau cycle.
0: Et cette cérémonie, symbole de coopération et de solidarité entre les États africains, a été marquée par l'intégration du Burundi parmi les pays de l'EAMO. Une adhésion saluée par le professeur Liberat Ntibashira Kandi, président et participant originaire du Burundi.
7: J'exprime une joie immense. C'était tradition africaine, donc je me réjouis vraiment de cet événement très heureux auquel j'ai participé. Et l'adhésion du Burundi, c'est une très bonne chose parce que, tout simplement, le Burundi n'a pas aujourd'hui assez d'architectes ou urbanistes. Donc, les 11 étudiants burundais, je suis sûr à 100% que demain, ils seront au service du Burundi et de l'East African Community, donc la communauté de l'Afrique de l'Est. Aujourd'hui, la coopération sud-sud est très importante. Il y a cette école qui a été créée dans cette région. Il n'y a pas une telle école dans la région des Grands Lacs. Donc, le Burundi va fortement bénéficier des connaissances, des compétences que ces 11 Burundais acquériront demain pour être au service du Burundi, mais aussi des pays de l'Afrique de l'Est. Donc, il y aura un impact important sur tout ce qui est architecture, l'urbanisme, la gestion de la cité. Donc, les compétences sont développées dans cette école, l'EAMO.
0: Quelques notes hors de nos frontières, nous irons au Cameroun avec Charity Senaya, RDC avec Elisabeth, avec James Toglo et Il Maurice avec Elisabeth Koukpam.
8: Au Cameroun, la multiplication des féminicides provoque l'indignation et ravive les appels à un renforcement de la législation contre les violences faites aux femmes. Selon le ministère chargé de la promotion de la femme, près de 70 femmes ont été tuées en 2026 dans des violences liées à leur genre. Le décès de Géraldine Achia, une enseignante tuée en septembre, illustre cette situation. Sa famille réclame justice, tandis que des militantes dénoncent les insuffisances du système judiciaire et les difficultés rencontrées par les victimes de violences. Face à cette situation, le gouvernement prépare un projet de loi visant à faire du féminicide une infraction distincte. Des manifestations ont également eu lieu à Yaoundé et à Douala pour réclamer une meilleure protection des femmes et des sanctions adaptées contre les auteurs de ces crimes. Les organisations de défense des droits des femmes estiment toutefois que les réformes juridiques devront s'accompagner d'une meilleure prise en charge des victimes et d'une application effective de la loi.
9: Plusieurs perquisitions ont été menées mercredi par le parquet fédéral belge à Bruxelles et dans ses environs, dans des résidences appartenant à des membres de la famille du président congolais Félix Tshisekedi. La police fédérale enquête sur une affaire d'enrichissement personnel présumé. Selon l'ONG à l'origine de la plainte, des proches du chef de l'État se seraient appropriés illégalement des mines de la province du Katanga. L'avocat Bernard Menguin, qui a déposé la plainte le 8 juillet 2025, se félicite que la recherche de la vérité est en marche. Il refuse toutefois de communiquer le nom des personnes visées afin de ne pas compromettre l'enquête. Le parquet n'a pas davantage précisé l'identité des personnes concernées par les perquisitions.
10: Direction Île Maurice, les manifestations contre les pénuries d'eau et la vie chère ont pris une nouvelle ampleur après qu'une femme a été blessée par balle par un policier. Les protestations se sont intensifiées, donnant lieu à des affrontements avec les forces de l'ordre, des incendies et à des dégradations des biens publics. Face aux tensions, les autorités ont instauré un couvre-feu nocturne à Port-Louis et dans plusieurs autres villes. La mesure a été levée mercredi matin, tandis que la police affirme avoir repris le contrôle de la situation. Le policier qui a tiré sur la femme a été arrêté et une enquête est en cours. Plusieurs autres agents ont été suspendus pour ne pas lui avoir porté assistance. Ces événements mettent en lumière les tensions sociales liées aux difficultés d'accès à l'eau et à la hausse du coût de la vie dans le pays.
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2: La page sportive, le rêve s'est brisé, battu d'entrée par le Ghana. Le Togo n'a pas relevé la tête pour sa deuxième sortie ce mardi 13 octobre au stade du 4 août de Ouagadougou. Les éperviers du 7 se sont inclinés 0 but à 1 face au Burkina Faso, pays organisateur, pays hôte donc. Une seconde défaite en deux matchs qui élimine déjà le Togo. Tout juste offensivement, les poulains de Maurice Noutoudjian quittent la compétition par la petite porte sans avoir marqué le moindre but. Le Burkina Faso, lui, se relance dans la course à la qualification devant son public. Voici ce que le sélectionneur des éperviers U17, Maurice Noutoudjian, a dit à la fin du match.
12: La leçon qu'on peut tirer, tout simplement, est que timoré au départ par rapport au Ghana et aujourd'hui, on se retrouve un peu émoussé physiquement en deuxième partie, puisque le Burkina a pris les balles à son compte dès l'entame de la deuxième partie où le garçon a fait tous ses efforts physiques. On n'a pas su asseoir le jeu pour pouvoir le déranger. Donc, on a su défendre jusqu'à ce qu'arrivé un moment, on a claqué. Surtout à la sortie de l'un de nos défenseurs centraux. Sous blessure, la défense a été laissée pour compte et puis ce but-là est arrivé. D'habitude, nos préparations ne sont pas bonnes enfants. Et c'est vrai quelque part que lorsque vous vous engagez dans une compétition, il y a des préalables qu'il faut faire pour ne pas se retrouver dans l'improvisation. Et spécialement cette année, les choses ne sont pas très bien. C'est vrai qu'arrivé un moment, la fédération et le ministère, même une société, mais était au chevet de cette sélection U17 pour organiser une compétition de grande envergure sur tout le territoire. Mais en fait, il ne faut pas regarder les compétitions des jeunes là. On est qui donne la chance à un enfant de faire 3-4 matchs au cours d'une année et prétendre prendre ce garçon pour faire des compétitions de haut niveau. Les compétitions de ce genre, une coupe de ce genre ne remplace jamais une compétition à proprement parler.
2: Déjà éliminé, le Togo se projette quand même sur le troisième match contre le Bénin. Nous retrouvons son sélectionneur de l'équipe U17, Maurice Noutoudjian.
12: Je crois que déjà le Togo pouvait prendre le dessus sur le Bénin. Ce n'est pas chose facile. Nous, dans un bon état d'esprit, parce qu'on a parlé aux garçons pour leur dire, voilà, rien de leur faute, c'est parce qu'il y a une organisation qui n'a pas été parfaite et totale au niveau de Lomé. Ça qui fait qu'aujourd'hui, on se retrouve dans cette situation de ne pas s'en prendre, qui que ce soit, mais de s'armer de confiance et de boxer pour ce match qui va arriver, pour sauver l'honneur, pour leur carrière, parce qu'il peut arriver qu'un scoop peut choisir, peut décider un talent, et là, ce serait quelqu'un, donc, se donner à fond au cours de ce match. Surtout pour l'honneur du pays, on ne peut pas rentrer au pays sans victoire ni maintenir, ça serait horrible pour notre sélection.
2: Des éperviers U17, parlons même de l'équipe A. On connaît désormais le programme de la duo confrontation entre le Togo et l'Algérie. Nous parlons des éperviers du Togo, l'équipe nationale. La Confédération africaine de football a officialisé le calendrier de la troisième et quatrième journée des éliminatoires de la CAN pour Omoja 2027. Les deux sélections vont se retrouver deux fois en quatre jours. Le match aller se jouera le samedi 14 novembre 2026 à 19h GMT. Les éperviers se déplaceront au stade Hocine Aït Ahmed de Tizi Ouzou en Algérie pour défier les Fennec. Le match retour, c'est 4 jours plus tard. Le mardi 17 novembre à 16h GMT, les hommes de Patrice Neveu recevront l'Algérie au stade Kégué à Lomé. C'est une double confrontation décisive dans le groupe I. Après deux journées, le Togo totalise 3 points avec une victoire contre le Burundi à Lomé et une défaite en Zambie. Tout va se jouer donc face à l'Algérie pour les deux places qualificatives pour la phase finale. Une affiche que Patrice Neveu avait déjà qualifiée de très importante, tout en rappelant que l'Algérie reste une grande nation de football africain, mais que le Togo jouera carrément sa chance.

0: C'est la fin de cette édition. Merci de nous avoir suivis. Merci, merci.
1: Merci, Patricia. Et Marc Sowanyazu qui est déjà là avec ses mots de cœur.
0: Ses
1: mots de cœur. Dans Mieux en Aignan tout à l'heure, tu vas encore l'écouter. J'ai mal au cœur et commencer par nous raconter tout ce qui se passe dans la ville.
0: Merci, merci à Michel Tomega derrière la belle vitrée. Merci à Jérôme Dakoucha. Merci également à toute l'équipe de la rédaction, notamment James Toglo, Elisabeth Koukouamou, Charity Senaya, Yves Dossou-Leblon, Dadede, et bonne suite de programme sur la nouvelle génération.
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27: Je le sais. Il y a 20 ans, Mimouyabe, tricycle. Comme, que vous avez des Mimou, attention.
26: Il y a des hommes, les Sissi.
27: Mimouyabe, oui.
0: Gabarit.
27: Il est normal, oui.
26: Feu de gabarit.
27: C'est vrai que mes tricycles, moi, on a eu. Voilà des ezo, et moi, et classe publique, et moi, et les Sissi. Mais les autres, quoi, c'était beau, bébé. Dès qu'elle est venue à l'air. Voilà le regard, il y a si bécial. Non, on est tous les gars. Et de nous venir en entretien. Au bout de l'entretien, j'ai un méga. On va entretien, il y a un méga.
26: Il y a un entretien, il y a un gazoduc de nous, le haut, le sous-oui.
27: Il y a un entretien.
26: Eric Pakujo Johnson, raison.
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26: Et nous avons des gens.
5: Et sans cela, et moi, je suis là. Amérique a des gaz. Donc, à tout moment, un incendie a été dans le monde de différents. Parce que l'incendie avait déclenché l'air. Est-ce que l'Amérique est le fourneau? Amérique est le fourneau. Et nous avons des gaz qui ont des gaz. Et nous avons des gaz qui ont des gaz. Nous avons des gaz qui ont des gaz. 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
6: 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il y avait insécurité de bagage là on a refoncé ça genre psychologiquement on le stable et moi dit on est non on veut te dire toi ya n'est pas dire que mina ou abenyaro parce que oh je sors moi ça what et nous les moamio et nous les moamio on pour nous tourner tellement que mais va dire mais est-ce que moi les bon bon les moi dit ya on a des signes on aurait que qu'on a monnuyé normal voilà que 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
27: 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Ça, corruption, corrupteur, corruptible, il y a des gens qui ont un bon jeu. 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Oh, il y a un bon jeu. 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
0: 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On doit français bien annuel. Conjugaison, on ne peut pas y aller. On respecte la syntaxe. On ne peut pas y aller. On a politiquement, et nous, on ne peut pas y aller. Sans ça, on ne peut pas y aller. On ne peut pas y aller.
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1: Liberté.
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3: 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Or là, aujourd'hui, on a tout passé à la liberté, donc à n'importe où, trop tard. Ah, quelqu'un boit et va
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4: 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Il y a au Tchangwere, qui est un peu de parce que comme il y a des sites, il y a des gens qui ont goûté au point que les sites internet viennent à l'homme.
1: En plus, il y a un hack qui est un peu de temps. Il
4: y a un peu de temps. Donc, il y a un peu de l'Union, et donc, il y a un peu de temps. 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
1: il y a tout le monde.
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3: On vient y aller. On vient y aller.
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5: 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Et on va y direct dans la rédaction. Et toi, bien, tu as mis le 0,096.
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0: dit, on a dit, on a dit, on a dit, on a dit, on a dit, on a dit, bon, pas personne en ligne.
3: L'article n'est pas ligne.
0: Quand je parle de l'article, il m'a été comparé pour le presse écrit. Il y a Léon. Mais nous,
1: on m'a dit qu'il y a 2000 ans en ligne, mais il doit être en ligne.
0: Les journaux, ils m'ont dit qu'il y a un article à mes offres.
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0: 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Bonsoir et bienvenue dans Canal Info Service de cet après-midi. Débutons avec la nécrologie. La famille Brim Orokunja du Togo et du Bénin. Chef de la famille Wilson Bahun, Olivier Anoumoussan, Dadifa, ses frères et sœurs, cousins, cousines, neveux et nièces. On la profonde douleur de vous annoncer le décès de leur très cher et regretté Brim Patimata Bintou Deborah. Décès survenu le 5 octobre 2026 dans sa 69e année en son domicile. Voici le programme des obsèques. Vendredi 16 octobre 2026, 18h30. Veille de prière et de chant dans la maison mortuaire, maison Brim Amema Kalibla, quartier d'Oulassame, derrière le camp gendarmerie. Samedi 17 octobre, 7h, levée du corps suivi de la messe d'enterrement dans la maison mortuaire et l'inhumation au cimetière d'Amoutievé, maison mortuaire, maison Brim Amema Kalibla, quartier d'Oulassame. Les salutations d'usage seront reçues à la maison mortuaire. Son Altesse, la TV Prince Adon Diego Lossonbury, régent du trône royal Lolanda Niro, Sa Majesté Asafo Gan, Folie Bébé, régent du trône de Glidi, Madame Lawson, Kini, Nadou dite Dana, épouse Freitas, son époux Abalo Célestin, leur enfant à Lomé et à l'étranger. Toute la famille Lawson Kini ont la profonde douleur de vous annoncer le rappel à Dieu de leur très cher et regretté Lawson Kini dit Tei, pointeur et jardinier à Lomé. Décès survenu le 4 octobre au CHU Sylvanus Olympio dans sa 61e année. Voici le programme des obsèques. Vendredi 16 octobre 2026, 18h à 20h, veille de prière et de chant au centre communautaire de Bain. Samedi 17 octobre 2026, 8h30, levée du corps à la morgue du CHU Sylvanus Olympio, suivi de l'enterrement au cimetière d'Anirol. Les salutations du geste seront reçues au cimetière après l'enterrement. Monsieur Lolo Aminyona Bonaventure, Badenou Kouleté, chef de la collectivité Badenou Kouleté et Bavon. Monsieur Banco Ayao Prosper Agbeonou, doyen de la famille Agbeonou. Veu Pisse Badenou Kouleté, né Agbeonou, les enfants du défunt. Madame Ajavon Claudine, né Badenou Kouleté. Monsieur Francis et Roland, Badenou Kouleté. Monsieur Kodjo Adiwanu Deo Kwadenu Kouleté, consultant en tourisme et voyage organisé à Bobo Dioulasso au Burkina Faso, ses frères, soeurs, cousins, cousines et leurs enfants. Maître Martial Akapo, avocat inscrit au barreau de Lomé, gérant associé de la SCP Martial Akapo et associé. Profondément touché par les nombreuses marques de sympathie et de compassion, et de soutien que vous leur avez témoigné lors du rappel à Dieu de leur très cher et regretté Badenou Kouleté Amenoukan Kossi Hubert Roméo Diro, chef service sinistre et transactions au cabinet SCP Martial Akapo et associé à la retraite. Pieusement endormi dans le Seigneur le dimanche 20 septembre 2026 dans sa 63e année, vous renouvelez le sincère remerciement et vous prie de bien vouloir assister au devoir de vous unir d'intention aux cérémonies funéraires qui se dérouleront selon le programme ci-après. Vendredi 16 octobre 2026, 19h30, messe de la veille, corps présent à la paroisse Saint-Augustin d'Amoutievé. Samedi 17 octobre 2026, 8h30, messe d'enterrement à la même paroisse suivie de l'inhumation au cimetière catholique de la place dans la stricte intimité familiale. La famille vous remercie pour votre présence, vos prières et votre soutien en cette circonstance douloureuse. La grande famille Sénaya du Togo et du Ghana, M. Sénaya Messan Milton, adjoint du chef de famille au Togo, Mme Sénaya Rebecca Joanne de la famille au Togo, les enfants du défunt, Denise Paola Dominion, Messan Clémentine Abla, Dodi Boris Kafu, les veuves du défunt, les familles parents, alliés et amis, ont la profonde douleur de vous annoncer le rappel à Dieu de leur très cher et regretté Messan Sénaya Koku Olom. David Electromécano Dieselis au port autonome de Lomé à la retraite. Chef de la grande famille Sénaya au Togo, endormi dans le Seigneur à Lomé le 2 septembre 2026 dans sa 81e année. Vous renouvelez le sincère remerciement pour vos marques de sympathie et d'affection et vous prie de bien de vos unir d'intention en cérémonie funéraire selon le programme ci-après. Vendredi 16 octobre 2026, 18h30, veille de prière et de chant en l'église évangélique presbytérienne du Togo, paroisse de Tokoan-Witi. Samedi 17 octobre 2026, 5h, départ de la maison mortuaire pour l'église. 7h, levée du corps. 7h30, culte d'enterrement et de sortie de deuil en la même église, suivie de l'inhumation au cimetière de Bekota, maison mortuaire, maison Sénaya à Avenu. Togu Yakuta Komi Avonyon, 7, chef canton de Badia, président des chefs cantons d'Avefia. Togu Alakpa, 4, chef canton de Nwempe. Les familles Aruma, Kodo, Amegan, Gavo, Awiti et Aro de Nwempe. Les familles Ganu et Agonugan d'Aulonga, Ghana. Veu Magila Sonboué Ala, Nesewa et ses enfants. Docteur Kossi, Docteur Koku, Mesanganu, professeur d'université à la retraite à Accra. Madame Rebecca Haïti et sa fille, Monsieur Théodule Aruma, cadre de banque à la retraite, ses frères et sœurs, cousins, cousines, conjoints et leurs enfants. La fille du défunt, Viviane, on la profonde douleur de vous annoncer le décès de leur très cher et regretté frère, père, neveu, cousin et père, Eric Anani Kossi Aruma, directeur de société, décès survenu à Lomé le lundi 28 septembre 2026 à l'âge de 58 ans. Voici le programme des obsèques. Jeudi 15 septembre 2026 à 19h30. Messe veillée en l'église Seto Rita de Witi, corps présent au domicile du défunt. Vendredi 16 octobre 2026, 8h, messe d'enterrement en l'église Seto Rita de Witi. Les salutations seront reçues après la messe à l'église. L'inhumation aura lieu dans la street intimité familiale. Dimanche 18 octobre 2026 à 11h, messe d'action de grâce en la même église. Ni gerbe ni couronne, s'il vous plaît. Daaba Kosivi Afomagbasso, chef du village de Sada Atakwami. Togui Roger Tofa 8, chef du village d'Abobo. Son Excellence Monsieur Sagbo Kodjo Félix, ancien ministre, ancien ambassadeur du Togo en Belgique, chef de la famille Sagbo, veuve Sagbo Reine. Adjo Nekwede, les enfants du défunt, profondément touchés par les nombreuses marques de sympathie et d'affection que vous leur avez témoignées de diverses manières lors du rappel à Dieu de leur très cher et regretté fils, frère, époux et père, révérend père, révérend pasteur, docteur Sagbo Sotomiafan Gabriel, expert maritime, ancien directeur de la société Butéal Africa Alomé, premier ambassadeur de paix au Togo, président fondateur de l'association togolaise de la défense pour la défense de la liberté religieuse ATDLR. Rappelez à Dieu le 1er octobre 2026 à Lomé dans sa 80e année. Vos renouvelles ont cessé, remerciements et vous prie de bien vouloir assister ou de vous unir à l'intention aux obsèques qui se dérouleront selon le programme ci-après. Vendredi 16 octobre 2026, 18h30 à 20h, veille de prière et de chant, corps présent au domicile du défunt à Edrenaoui Tingame. Samedi 17 octobre, 6h, chapelle ardente, 8h, culte d'enterrement au domicile du défunt à Edrenaoui, 10h, levée du corps, 10h30, inhumation au cimetière de Bekuta, dans la stricte intimité familiale. Les présentations de condoléances et les salutations d'usage seront reçues du lundi 12 octobre au jeudi 15 octobre 2026 de 17h à 19h30 dans la maison mortuaire, maison Sagbo, à Edrenaoui Tingame, non loin de Sagboville. Nos sincères condoléances aux familles en deuil. Poursuivons avec les avis divers. 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Mathématiques, informatique, réseau, informatique, télécommunications, cybersécurité, big data, génie logiciel, intelligence artificielle, droit privé, droit public, économie financière et bancaire, 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La compagnie énergie électrique du Togo Sûreté informe sa clientèle qu'une partie des travaux de maintenance préventive initialement prévus du 28 août au 21 septembre 2026 sur les équipements de la West African Gas Pipeline Company, WAPCO, et qui avaient été reportés sont reprogrammés du 7 au 22 octobre 2026. À cet effet, l'approvisionnement en gaz naturel destiné aux centrales thermiques implantées sur le territoire national sera interrompu durant la période des dix travaux. Afin de préserver au mieux la continuité du service, la Sûreté a une nouvelle fois fait le choix de recourir sur cette période au combustible liquide plus onéreux pour produire l'électricité plutôt que de réduire davantage l'offre disponible. L'ensemble des dispositions prises permettront de limiter les perturbations attendues sans toutefois les éliminer totalement. Certains quartiers ou localités pourraient donc connaître les interruptions que la Sûreté s'efforcera de minimiser. À cet effet, la Sûreté réitère sa recommandation de toujours garder les appareils débranchés pendant les périodes de coupure et de ne les rebrancher qu'au retour de l'électricité. La direction générale présente ses excuses à sa clientèle pour les désagréments occasionnés par cette situation indépendante de sa volonté et la remercie pour sa bonne compréhension. La direction générale de la Société des transports de Lomé Sotral porte à la connaissance des étudiants de l'Université de Lomé, ancien comme nouveau, que l'accès au bus Sotral sur le réseau étudiant est subordonné à la possession d'une carte e-Sotral dans les conditions suivantes. Pour disposer de la carte e-Sotral, l'étudiant doit se rendre dans un point de vente Sotral muni d'une attestation d'inscription ou de toute pièce justifiant sa qualité d'étudiant de l'Université de Lomé. Les points de vente des cartes e-Sotral sont les suivants. Kiosque Campus Nord, Campus Sud, FDS, Atikoumé et Ezranawe, Gare de Rest et de BIA. Terminus Zanguera, Leguasito, Bogan et Dzaglé. Après l'achat de sa carte e-Sotral au prix de 250 francs, l'étudiant est enregistré dans la base de la Sotral et peut dès lors l'accréditer à partir de 100 francs, correspondant au tarif d'une course au point de vente suspensionné ou via l'application e-Sotral disponible sur Play Store ou App Store. Avec sa carte e-Sotral créditée, l'étudiant accède au bus en la faisant valider au niveau du validateur situé à l'entrée du bus. La vente de tickets physiques n'est plus effectuée sur le réseau étudiant. Pour toute information complémentaire, veuillez contacter les numéros suivants, le 93 88 81 87 ou le 93 88 91 00. Le ministère délégué chargé du commerce et du contrôle de la qualité en collaboration avec la commission de l'IOMOA organise la 7e édition du mois du consommateur local du 1er au 31 octobre 2026, placé sous le thème « Consommation locale, facteur d'intégration régionale et de souveraineté économique, défis et opportunités ». Cette 7e édition sera l'occasion pour les parties prenantes de faire l'état des lieux des 6 éditions précédentes, d'examiner et de définir de nouvelles stratégies en vue de renforcer la compétitivité des entreprises togolaises sur les marchés. Sont inscrites à l'agenda du mois du consommateur local 2026, prévu se dérouler simultanément sur l'ensemble du territoire national, une cérémonie de lancement officielle à Lomé des communications des expositions ventes de produits made in Togo, des visites d'entreprises et des campagnes médiatiques sur les biens et les services locaux. Le ministère délégué chargé du commerce et du contrôle de la qualité invite les opérateurs économiques, notamment les acteurs de la chaîne de production, de transformation et de distribution de produits locaux, à saisir l'opportunité comme ce mois du consommateur local pour renforcer la visibilité de leurs produits. Le ministre saisit cette occasion pour exhorter les responsables des institutions privées et publiques à s'approvisionner en priorité dans le cadre du service et bien et services d'origine locale, conformément à la circulaire numéro 00220 PMCAB du 7 octobre 2020. Le ministre en appelle au sens patriotique de tous pour le succès de cette édition du mois du consommer local, pour notre développement consommant local. 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Sur les deux pages de l'intérieur figurera le message, le volume du message. 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Pour les dessins, chaque élève utilisera une feuille double de cahier. Sur la moitié de la première page, il inscrira le nom de la région éducative, le nom de son établissement, son nom et prénom, son âge, sa classe et le contact de l'un des parents ou tuteurs. Sur la deuxième moitié de la première page figureront le thème « Réseaux sociaux et parcours scolaires, quel impact ?» et l'activité choisie, exemple « Dessin ». Le dessin se fera sur une feuille RAM A4 et sera inséré et agrafé à l'intérieur de la feuille double de cahier. Comme à l'accoutumée, les œuvres seront réalisées par les élèves à la maison, ramassées dans leurs différents établissements, puis convoyées au plus tard le 15 octobre 2026. La date limite de la collecte des œuvres au niveau des DRE FIC au plus tard le vendredi 30 octobre 2026. 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Les personnes citées ci-dessous sont invitées à passer dans les locaux de Canal FM pour récupérer leur acte de naissance. Abolo Adjo Jeannette, née le 25 septembre 1990, du père Abolo Sodoli et de mère Agbo Akwele. Seydou Mohamed, né le 20 juin 2015, du père Seibou Kassim et de mère Ali Zinatou. Kassim Ziad, né le 7 août 2026, du père Kassim Seydou et de mère Abdoulaye Awa. Kassim Fatouma, né le 26 janvier 2022, du père Chebou Kassim et de mère Sadou Latifa. Prière de venir avec une preuve quelconque pour le retrait. Nous sommes ainsi arrivés à la fin du canal Info Service de cet après-midi. Merci de nous avoir suivis. Bon après-midi à toutes et à tous.
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6: 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Donc, à Kembe, au PSA, elle est 1,63 nanogrammes par millilitre. Normalement, 4. Et là, non inférieur à 4. Donc, à ma bombe, que nous avons 6 boîtes à résultat que mon poids. 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
1: Il est 16h.
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1: 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Les colores, on l'avait appelé l'ugol, on l'appelait acide acétique, on l'appelait spéculum, appelé coton, appelé gant, et on compte avec King Balaba, non, non, mais les cas, les cas, les cas, les 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
0: l'ana. Moitié, moitié, ouais, va tout. Ah non.
1: Amen, les biens, c'est l'analyse qu'on a fait. Alors, échomammographie. Le dépistage du cancer du sein. Et puis, alors, cancer du col, j'ai envie de dépistage, c'est le cas, les oh, déjà dit, on a un bol de 13 000 années.
0: Ah, c'est ça, les 12 000
1: ans. Oh, 13 000. Donc, avec 25 000, quoi. Oh là, ou à noir, à vie, il dorme, toi, j'en sais rien.
0: Oh,
1: quoi.
0: Oh, Emmanuel.
1: Hein? Donc, ami, il m'y avait oué, mais qu'il est bien, mien, tata, on l'enseignant. Avec 25 000, quoi. Au dos, hôtel de Lialo, au dos, docteur Lafia. Oh là, on nous sait, nous, quelqu'un. Oh là, pour nous, quelqu'un, on le fond. Et les VVD, il y avait, pour m'y avoir, non, ben, y'a, bon. À noir, on a VVD, on a y'a, y'a,
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0: la pérennité ou non, la médecin, elle est vérité. Et moi, moi, moi, j'ai une soirée.
1: Hein?
0: Moi, j'ai une soirée.
1: Sport, ben, il voit, gars, qui a. Quand même, il y a une soirée, il y a une soirée, une activité. Quand il y a une soirée, il y a une volant. Il y a une activité, il y a une soirée.
0: Oui, non, non, un volant, il y a une soirée. Bien béni Kossi Bédé, Kébé, Zénénia, 90.
1: Parce que, à moi, le bien, c'est Gladi, il y a des consultations tous les jours, ma. Oui, tous les jours, sauf samedi, dimanche. Mais là, il y a quelqu'un, là, il y a des pistes, je vois. Kossi, là, il y a des tolémies. Donc, il y a des tchotchis.
0: Voilà, il y a des tchotchis. Oui, il y a des tchotchis. Il y a des coucou, 90, 86, 35, 35. 91, 36, 63, 75. Non, bah, on dit, mais là, Ayomi, le quoi, là, c'est, bien béni Kossi.
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2: 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Il y a une campagne de dépistage par rapport à l'important de Kujo.
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2: Il est 17h.
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3: Il est 18h.

0: C'est le journal édition du soir sur Canal FM. Messieurs, dames, bonsoir et merci de nous choisir pour vous informer. L'Assemblée nationale a adopté définitivement la convention de Liomed. C'était donc hier, on en parle dans ce journal. 20 bougies pour le Festival des divinités noires à Anéro, une célébration marquée par la présence de plusieurs autorités. On en parle également dans cette édition. Les hameaux clôturent ses 50 ans d'existence, une cérémonie officielle en présence des ministres du Togo et du Mali. Le Burundi intègre l'école comme un nouveau pays membre. L'actualité étrangère meublera également ce journal et nous le bouclerons avec l'actualité sportive qui nous sera présentée par Maxime Akakou. Messieurs, dames, voilà tout pour le sommaire. Encore une fois, bienvenue et bonne réception à toutes et à tous.
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0: C'est fait, le Togo va adhérer à l'Organisation internationale pour la médiation. Réunie donc hier mercredi en troisième séance plénière de la deuxième session ordinaire, les députés ont adopté définitivement le projet de loi autorisant la ratification de la convention portant création de l'IOMED. Le texte a été donc voté à 95 voix pour et une abstention au lendemain de son adoption par le Sénat. Présidé par le professeur Komisilom Klassou, les travaux se sont déroulés en présence du ministre délégué chargé de la coopération Yakole Koku Johnson et cette organisation, dont le Togo est membre fondateur aux côtés de 34 autres pays, dont le Bénin, le Gabon et le Nigeria, est dédiée au règlement pacifique des différends par la médiation. Elle couvre 4 catégories de litiges entre États impliquant des États tiers, entre un État et un ressortissant d'un autre État et les litiges commerciaux internationaux entre privés. Et pour le gouvernement, c'est un pas de plus qui conforte le positionnement de Lomé comme capitale de la paix. Nous écoutons le ministre Yakole Koku Johnson.
2: L'adoption définitive de ce texte confirme l'engagement du Togo en faveur de la prévention des conflits, du règlement pacifique des différends et de la promotion du dialogue entre les États, de la concertation et de la coopération internationale, passerelle indispensable pour une paix durable en Afrique et dans le monde. Qu'il vous souvienne que même la CEDEAO n'a pas attendu cette actualité avant de faire de Lomé la capitale de la paix, de la médiation, du dialogue et de la tolérance, à l'occasion d'une réunion tenue à Lomé en octobre 2022. Au moment où le cheminement législatif en vue de la ratification de la convention IOMED touche à sa fin, je saisis cette occasion pour rendre un hommage mérité à Son Excellence Monsieur Faure Sozimina Nyasingbe, président du Conseil, pour son leadership et son engagement constant en faveur de la paix, du dialogue et du règlement pacifique des différends. En effet, point n'est besoin de rappeler que sous sa vision éclairée et par son engagement personnel, la diplomatie togolaise s'illustre constamment dans les mécanismes régionaux de prévention et de règlement des différends. Il en est ainsi particulièrement dans le cadre de la communauté économique des États de l'Afrique de l'Ouest, concernant diverses crises que je ne vais pas citer ici, mais également en dehors de notre sous-région, notamment avec la désignation du président du Conseil comme médiateur dans la crise à l'est de la République démocratique du Congo et dans la région des Grands Lacs.
0: Le temps est le même du côté du président de l'Assemblée nationale et pour Komisilom Klassou, ce vote donne au Togo un nouvel instrument au service de la paix dans la droite ligne de l'engagement du président du Conseil, Faure Sozimina Nyasingbe, et du mandat de médiateur de l'Union africaine confié au Togo dans la crise des Grands Lacs. Professeur Selom Klassou.
2: Par cette adoption définitive, chers collègues, nous achevons l'examen de la demande d'autorisation présentée par le gouvernement en vue de la ratification de la convention portant création de l'Organisation internationale pour la médiation adoptée à Hong Kong le 30 mai 2025. Nous donnons ainsi à la procédure parlementaire son plein accomplissement et au Togo un nouvel instrument au service du règlement pacifique des différends. Je mesure l'honneur et le bonheur qui sont nôtres de contribuer par cette décision au rayonnement international de notre pays et à son engagement en faveur du dialogue, de la coopération et de la stabilité. Cette ratification réaffirme l'attachement d'un Togo actif dans la recherche de la paix et le rapprochement des peuples. En effet, sous l'impulsion de son Excellence Monsieur Faure et Sozimna Nyasingbe, président du Conseil, le Togo affirme avec constance son engagement en faveur du règlement pacifique des différends. Le mandat de médiateur de l'Union africaine qui lui a été confié dans la crise des Grands Lacs, comme les initiatives diplomatiques conduites en Afrique de l'Ouest et au-delà, en porte témoignage. La paix est dans notre conscience nationale, la condition de notre sécurité collective, de la stabilité de nos institutions, de notre modernisation et d'un développement durable.
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0: La Fédération nationale des coopératives et productrices d'ananas a appelé les pouvoirs publics à renforcer leur appui à la filière. Elle met en avant des coûts de production élevés, un accès difficile au financement, un manque de main-d'œuvre et des difficultés d'écoulement des récoltes. Un producteur doit mobiliser au moins 6 millions de francs CFA pour exploiter un hectare sur un cycle de 18 à 24 mois. Malgré cet investissement, une partie des récoltes pourrit dans les champs, faute d'acheteurs ou de débouchés à des prix rémunérateurs. Le crédit est accessible à des taux jugés élevés de 12 à 18%. Nous avons besoin d'une solution adaptée à notre filière. Nous encourageons l'État à nous aider, a déclaré donc Osei Bonsou Abe, le patron de la fédération. 20 ans de retour aux sources, Anero a vibré donc le mardi dernier. La cité tricentenaire a accueilli la célébration du 20e anniversaire du Festival des Divinités Noires, une initiative de l'association Akofan, portée depuis 2006 par Maître Wilson Tété Baron. Et pour marquer cette édition anniversaire, les autorités culturelles du pays avaient fait donc le déplacement. Isaac Tiakbe, ministre du Tourisme, de la Culture et des Arts, a salué cette initiative.
4: Il y a des lieux qui nous rappellent d'où nous venons, des traditions qui nous relient à nos ancêtres et des musiques qui nous rapprochent des peuples malgré la distance. Et Gligi, en ce jour, est l'un de ces lieux où la mémoire se transmet, se conserve. Et bien sûr, tout au long de cette journée, les tambours qui résonnent racontent notre histoire et les traditions qui font vivre ce qui nous unit. En célébrant aujourd'hui les 20 ans du Festival des Divinités Noires, nous célébrons notre héritage, notre identité et les liens qui unissent le Togo au Brésil malgré la distance. Nous nous retrouvons aujourd'hui à Gligi pour une cérémonie toute particulière, un moment de recueillement, de reconnaissance, de transmission en hommage à celles et ceux qui font vivre ce festival et lui ont donné sa dimension culturelle et spirituelle. Cette cérémonie, Nana Ané, vous l'avez dit il y a quelques instants, nous invite à honorer nos traditions et à renouveler notre engagement pour la préservation du patrimoine. La culture, en effet, est ce que nous recevons de nos ancêtres, mais aussi ce que nous devons transmettre aux générations futures.
0: Et sur les terres d'Aného, l'hôte des lieux, le gardien de la tradition, Sa Majesté, Nana Adin Ohinikokwam de Soukens, roi des Minas et chef traditionnel d'Aného, est revenu sur ce que Akofan a apporté aux populations pendant ces 20 ans.
5: Pendant ces 20 ans, qu'avons-nous gagné de l'existence d'Akofan parmi nous? Nous avons gagné la dignité. Nos divinités ne sont plus appelées fétiches avec mépris. Ils sont nommés divinités avec respect. Nous avons gagné en économie que chaque festivalier qui vient dormir, manger, acheter un pain à Nero ou à Glidi, fait vivre une maman du marché. Nous avons gagné la paix. Car quand on connaît la force de l'autre, on ne l'attaque plus. Akoufin a réuni les couvents qui ne se parlaient pas. Il doit en être impérativement le même pour tous les trônes et par-dessus tout les premiers responsables politiques, administratifs, avec et les renoms et surtout avec les trônes et ensemble dans une coexistence pacifique. Nous avons gagné la mémoire. Sans Akoufin, combien de chants, combien de rythmes de nos temples aurait disparu. C'est pour cela que je déclare ici, Akoufin n'est plus un invité dans la maison traditionnelle. Akoufin est un fils de la maison.
0: Et présent à Nero, Luiz Ivaldo Villafane Gomes Santos, ambassadeur du Brésil au Togo, il a rappelé le lien indéfectible qui unit le peuple brésilien et le peuple togolais. De son côté, le promoteur Wilson Tété Baron, président de Akoufin, s'est projeté sur la prochaine édition prévue en janvier prochain avec encore plus d'innovations et de délégations et avec comme pays invité d'honneur la Côte d'Ivoire. Wilson Tété Baron.
6: La prochaine édition, elle aura lieu en janvier. Le pays invité d'honneur sera un pays frère, juste à côté. C'est la Côte d'Ivoire. Et avec la Côte d'Ivoire, nous aurons le pays, la ville invitée d'honneur, qui est la ville de Kouto. C'est une ville qui est au nord de la Côte d'Ivoire, qui a un festival qui s'appelle le festival Porlala. C'est un festival jumeau du festival des divinités noires. Ce sont les Poro. Et là-bas, leur initiation se passe dans le bois sacré. Notre initiation ici, c'est dans la forêt sacrée. Le thème du festival sera alors de la forêt sacrée de Glidi au bois sacré de Kouto. Et nous verrons ce que ça va donner. L'alliance entre les deux sociétés initiatiques. Nous allons faire trembler l'Afrique et sa diaspora. J'ai dit que tout à l'heure, le Brésil va revenir. Le Brésil sera là. Le ballet folklorico au grand complet. Ils seront 32 danseurs et prêtres. Parce que le Brésil ne vient pas seul. Le ballet ne vient pas seul. Il viendra avec 5 couvents de Salvador de Bahia. Vous savez, à Salvador de Bahia, il y a 365 églises ou cathédrales. Mais 5000 couvents vaudous. Et le premier couvent vaudou va venir ici. Ils vont commencer les cérémonies à Salvador et ils vont les terminer chez nous à Glidi.
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0: L'École africaine des métiers de l'architecture et de l'urbanisme EAMO a clôturé hier les activités marquant ses 50 ans d'existence. Après plusieurs rencontres et échanges organisés pour commémorer cet anniversaire, la journée d'hier, mercredi, a été consacrée à la cérémonie officielle de clôture. Elle a réuni les membres de l'établissement, des autorités administratives ainsi que les ministres de l'Éducation nationale du Togo et du Mali. Au cours de la cérémonie, le ministre de l'Éducation nationale, Mama Omorou, a rappelé le caractère historique de l'EAMO. Il a également souligné les réalisations et les progrès accomplis par l'établissement en 5 décennies avant de réaffirmer la volonté du gouvernement togolais de poursuivre son accompagnement afin de lui permettre de mener à bien ses missions. Nous écoutons donc Mama Omoro.
7: Ce que nous célébrons depuis plusieurs jours n'est pas seulement l'anniversaire d'une école. Nous célébrons la plus belle réussite de l'intégration africaine par l'éducation. En 1975, alors que nos jeunes nations cherchaient leur voie, 14 États, sinon 14 chefs d'État, ont eu une intuition géniale. L'Afrique ne peut plus s'urbaniser sans ses propres architectes. 50 ans plus tard, le bilan force l'admiration et le respect. Plus de 4000 architectes, urbanistes et gestionnaires urbains formés. L'EAMO est la preuve que notre modèle inter-État d'enseignement supérieur fonctionne. Elle est la preuve que l'Afrique se fait confiance. Elle produit de l'excellence mondiale. Je voudrais, en ma qualité de ministre en charge de l'éducation, adresser 3 messages. Premièrement, un message de gratitude. Gratitude à l'endroit de tous les enseignants, togolais ou africains. Deuxièmement, un message de fierté à nos étudiants. Troisièmement, un message d'engagement et de prospective. Le gouvernement, sous la très haute impulsion de Monsieur le Président du Conseil, Son Excellence, Monsieur Faure et Swaziland Masimbe, réaffirme solennellement son engagement total à soutenir les Hameaux dans son nouveau cycle.
0: Et cette cérémonie, symbole de coopération et de solidarité entre les États africains, était marquée par l'intégration du Burundi parmi les pays membres de l'EAMO, une adhésion saluée par le professeur Libera Ntibashi Karandi, participant originaire du Burundi.
8: J'exprime une joie immense. C'était tradition africaine, donc je me réjouis vraiment de cet événement très heureux auquel j'ai participé. Et l'adhésion du Burundi, c'est une très bonne chose parce que, tout simplement, le Burundi n'a pas aujourd'hui assez d'architectes ou urbanistes. Donc, les 11 étudiants burundais, je suis sûr à 100% que demain, ils seront au service du Burundi et de l'East African Community, donc la communauté de l'Afrique de l'Est. Aujourd'hui, la coopération sud-sud est très importante. Il y a cette école qui a été créée dans cette région. Il n'y a pas une telle école dans la région des Grands Lacs. Donc, le Burundi va fortement bénéficier des connaissances, des compétences que ces 11 Burundais acquériront demain pour être au service du Burundi, mais aussi des pays de l'Afrique de l'Est. Donc, il y aura un impact important sur tout ce qui est architecture, l'urbanisme, la gestion de la cité. Donc, les compétences sont développées dans cette école, les Yamon.
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0: La page étrangère de cette édition, une présentation de James Toglo, Charity Senaya et Elisabeth Koukbamou.
9: Au Cameroun, la multiplication des féminicides provoque l'indignation et ravive les appels à un renforcement de la législation contre les violences faites aux femmes. Selon le ministère chargé de la promotion de la femme, près de 70 femmes ont été tuées en 2026 dans des violences liées à leur genre. Le décès de Géraldine Achia, une enseignante tuée en septembre, illustre cette situation. Sa famille réclame justice, tandis que des militantes dénoncent les insuffisances du système judiciaire et les difficultés rencontrées par les victimes de violences. Face à cette situation, le gouvernement prépare un projet de loi visant à faire du féminicide une infraction distincte. Des manifestations ont également eu lieu à Yaoundé et à Douala pour réclamer une meilleure protection des femmes et des sanctions adaptées contre les auteurs de ces crimes. Les organisations de défense des droits des femmes estiment toutefois que les réformes juridiques devront s'accompagner d'une meilleure prise en charge des victimes et d'une application effective de la loi.
10: Plusieurs perquisitions ont été menées mercredi par le parquet fédéral belge à Bruxelles et dans ses environs, dans des résidences appartenant à des membres de la famille du président congolais Félix Tshisekedi. La police fédérale enquête sur une affaire d'enrichissement personnel présumé. Selon l'ONG à l'origine de la plainte, des proches du chef de l'État se seraient appropriés illégalement des mines de la province du Katanga. L'avocat Bernard Menguin, qui a déposé la plainte le 8 juillet 2025, se félicite que la recherche de la vérité est en marche. Il refuse toutefois de communiquer le nom des personnes visées afin de ne pas compromettre l'enquête. Le parquet n'a pas davantage précisé l'identité des personnes concernées par les perquisitions.
11: Direction île Maurice, les manifestations contre les pénuries d'eau et la vie chère ont pris une nouvelle ampleur après qu'une femme a été blessée par balle par un policier. Les protestations se sont intensifiées, donnant lieu à des affrontements avec les forces de l'ordre, des incendies et à des dégradations des biens publics. Face aux tensions, les autorités ont instauré un couvre-feu nocturne à Port-Louis et dans plusieurs autres villes. La mesure a été levée mercredi matin, tandis que la police affirme avoir repris le contrôle de la situation. Le policier qui a tiré sur la femme a été arrêté et une enquête est en cours. Plusieurs autres agents ont été suspendus pour ne pas lui avoir porté assistance. Ces événements mettent en lumière les tensions sociales liées aux difficultés d'accès à l'eau et à la hausse du coût de la vie dans le pays.
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0: sport dans cette édition, une présentation de Maxime Akakpo.
13: La passe sportive, le rêve s'est brisé, battu d'entrée par le Ghana. Le Togo n'a pas relevé la tête pour sa deuxième sortie ce mardi 13 octobre au stade du 4 août de Ouagadougou. Les éperviers du 7 se sont inclinés 0 but à 1 face au Burkina Faso, pays organisateur, pays hôte donc. Une seconde défaite en deux matchs qui élimine déjà le Togo. Trop juste offensivement, les poulains de Maurice Nouchoudjian quittent la compétition par la petite porte sans avoir marqué le moindre but. Le Burkina Faso, lui, se relance dans la course à la qualification devant son public. Voici ce que le sélectionneur des éperviers U17, Maurice Nouchoudjian, a dit à la fin du match.
14: La leçon qu'on peut tirer, tout simplement, est que timoré au départ par rapport au Ghana et aujourd'hui, on se retrouve un peu émoussé physiquement en deuxième partie, puisque le Burkina a pris les balles à son compte dès l'entame de la deuxième partie où le garçon a fait tous ses efforts physiques. On n'a pas su asseoir le jeu pour pouvoir le déranger. Donc on a su défendre jusqu'à ce qu'arrivé un moment on a claqué. Surtout à la sortie de l'un de nos défenseurs centraux. Sur le sud, la défense a été laissée pour compte et puis ce but-là est arrivé. D'habitude, nos préparations ne sont pas bonnes enfants. Et c'est vrai quelque part que lorsque vous vous engagez dans une compétition, il y a des préalables qu'il faut faire pour ne pas se retrouver dans l'improvisation. Et spécialement cette année, les choses ne sont pas très bien. C'est vrai qu'arrivé un moment, la fédération et le ministère, une société mère était au chevet de cette sélection U17 pour organiser une compétition de Ghana Fagus sur tout le territoire. Mais en fait, il ne faut pas regarder les compétitions des jeunes là. On est qui donne la chance à un enfant de faire 3-4 matchs au cours d'une année et prétendre prendre ce garçon pour pouvoir faire des compétitions de haut niveau. Les compétitions de ce genre, une coupe de ce genre ne rend pas jamais une compétition à proprement parler.
13: Déjà éliminé, le Togo se projette quand même sur le troisième match contre le Bénin. Nous retrouvons son sélectionneur de l'équipe U17, Maurice Nouchoudjian.
14: Je crois que déjà le Togo pouvait prendre le dessus sur le Bénin. Ce n'est pas chose facile. Nous, dans un bon état d'esprit, parce qu'on n'a pas le garçon pour le dire, voilà, rien de leur faute, c'est parce qu'il y a une organisation qui n'a pas été parfaite et totale au niveau de l'humain. Ça qui fait qu'aujourd'hui, on se retrouve dans cette situation de ne pas s'en prendre, que ce soit, mais de s'armer de confiance et de boxer pour ce match qui va arriver, pour sauver l'honneur, pour leur carrière, parce qu'il peut arriver qu'un scoop peut choisir, peut décider un talent, et là, ça serait quelqu'un, donc, se donner à fond au cours de ce match. Surtout pour l'honneur du pays, on ne peut pas rentrer au pays sans victoire ni match, ça serait horrible pour notre sélection.
13: Des éperviers U17, parlons même de l'équipe A. On connaît désormais le programme de la duo confrontation entre le Togo et l'Algérie. Nous parlons des éperviers du Togo, l'équipe nationale. La Confédération africaine de football a officialisé le calendrier de la 3e et 4e journée des éliminatoires de la CAN pour Moja 2027. Les deux sélections vont se retrouver deux fois en 4 jours. Le match aller se jouera le samedi 14 novembre 2026 à 19h GMT. Les éperviers se déplaceront au stade Hocine Aït Ahmed de Tizi Ouzou en Algérie pour défier les Fennecs. Le match retour, c'est 4 jours plus tard. Le mardi 17 novembre à 16h GMT, les hommes de Patrice Neveu recevront l'Algérie au stade Kégué à Lomé. C'est une double confrontation décisive dans le groupe I. Après deux journées, le Togo totalise 3 points avec une victoire contre le Burundi à Lomé et une défaite en Zambie. Tout va se jouer donc face à l'Algérie pour les deux places qualificatives pour la phase finale. Une affiche que Patrice Neveu avait déjà qualifiée de très importante, tout en rappelant que l'Algérie reste une grande nation de football africain, mais que le Togo jouera carrément sa chance.

0: Et c'est sur cette note sportive que nous bouclons cette édition. Merci de nous avoir suivis à la mise en onde, Thomas Daté. Merci à toute l'équipe de la rédaction et bonne suite de programme sur 93.5.
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Boomstar en musique afro-caribéenne, mesdames, messieurs, sur Canal FM. Tous les mardis et jeudis à 18h30, GMT, Sitara, Claudie sera notre invité ce soir dans cette émission Boomstar. Bonsoir à toutes et à tous et bienvenue.

0: Comment ça va?
1: Bonsoir, ça va bien.
0: Ça va bien.
1: Mais
0: ça fait longtemps. Ça fait un moment. Hein? Ah ouais. Mais rien n'a changé. Tu es resté ici, Tara. Ravi de te revoir. On va parler de ton actualité.

0: Le jour où j'ai voulu sortir le disque à blanc, l'histoire.
1: Il y a beaucoup de choses, quoi.
2: C'était en quelle année?
1: C'était en 78-19, je crois. Parce que j'ai fait Tiri-Tiri en 77. C'est après Tiri-Tiri que j'ai enregistré ça.
2: J'ai cherché à comprendre. Tu as travaillé.
3: Il a parlé de toi, mais oui, Amen Viana.
2: C'était juste pour le plaisir ou il y avait déjà une vision?
3: Non, c'était d'abord pour le plaisir.
2: Pour le plaisir.
3: Pour s'amuser, pour se divertir.
2: Sans savoir que tu seras ce que tu es aujourd'hui, hein.
3: Ouais, exactement.
4: Pirater les chansons ou les copier juste comme ça n'avantage pas l'artiste. Et quand on dit qu'on aime, il faut soutenir.
5: Accordez-moi le point là.
2: Non, je te l'accorde pas. Tu as juste un point.
4: Tu as vu les artistes sur les écrans. Tu as vu les artistes qui chantent. Il y en a tellement que j'ai produit. Et quand je parle de la production, c'est au niveau du studio.
0: C'est de la créativité. Il ne pourrait pas passer. Moi, je chante gospel. Lui, il chante pas gospel. Donc, non, j'apprécie le boulot qui est fait.
2: Ah oui, tu vas trouver les titres et les auteurs des chansons qu'on va te proposer.
6: C'est pas forcément que c'est le guitariste qui doit chanter.
2: Ouais.
6: C'est ce que faisait de Wallace.

0: Partie de cette émission Boomstar, nous recevons Sitara, Claudie, comment ça va? Ça va bien?
1: Ça va bien.
0: Ça te rappelle quel souvenir cette chanson raconte? Raconte-nous ce que ça te rappelle cette chanson, ce titre Ega. C'était en quelle année?
1: Je ne sais même plus.
0: Ah ouais?
1: Je ne sais même plus. Mais voilà. Ça me rappelle de très bons souvenirs.
0: Le temps passe, hein?
1: Le temps passe tellement vite que des fois je me perds, j'ai du mal à compter.
0: C'est quoi ton premier titre quand tu es arrivé sur la scène musicale?
1: C'était Le Combat.
0: Ah, Le Combat.
1: C'était Le Combat.
0: Tu peux nous rappeler ça en a cappella juste quelques secondes?
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0: La chanson a été produite par qui?
1: À l'époque, j'étais en production sous le label Poc Industrie.
0: Ouais, je me rappelle bien de mon frère Karim.
1: C'est ça.
0: Ouais.
1: C'est
0: ça. Bah, il a disparu, Karim. Je sais qu'il est du côté d'Abidjan. On se parle très, très souvent.
1: Il va bien.
0: Ouais.
1: Il va
0: bien. Tu as ses nouvelles?
1: Oui.
0: Alors, et après Poc Industrie, qu'est devenu Sitara Claudie?
1: Ok, so après Poc Industrie, je suis artiste indépendante actuellement.
0: Bah,
1: voilà, c'est vrai.
0: Chose qui n'est pas facile, hein?
1: Pas du tout. Pas du tout, mais bon, je me dis qu'il faut quand même faire de petits pas, même si ce n'est pas énorme comme pas. Quand on choisit d'avancer, on le fait.
0: C'est ce que moi, je dis souvent aux artistes, quand on a l'occasion de causer, tu sais bien chanter.
1: C'est ça.
0: Tu sais qu'avec ton talent, tu peux arriver, voilà, tu peux arriver à faire quelque chose. Mmh. On dit, écoute, moi, je ne vais plus travailler si je n'ai trop pas de producteurs.
1: Non.
0: Ben, ça veut dire qu'on ignore que la musique, c'est un métier.
1: Voilà, c'est ça.
0: La musique, c'est un métier qui nourrit son homme.
1: C'est ça.
0: Si on ne trouve pas de producteurs, on va pas baisser les bras. On doit continuer par se battre,
1: voilà,
0: c'est très important.
1: Pas se battre, pas avancer, par faire ça, son job, quoi.
0: Ouais.
1: Et oui, après la musique, quand c'est en toi, c'est en toi. Hein. Tu ne peux pas laisser tomber.
0: Ouais.
1: Donc même s'il n'y a pas de gros moyens, quand même faire de petits pas. Et c'est ce que je suis en train de faire.
0: Il faut d'abord commencer. Commencer petit à petit, ça va toucher le cœur de quelqu'un qui va te faire appel.
1: Voilà.
0: Sitara, ça fait longtemps que je te suis. Écoute, j'aimerais qu'on discute.
1: Voilà,
0: qu'on discute. Tu as du talent avec toi. Je pense qu'on peut faire quelque chose. C'est comme une jeune dame qui décide de vendre des beignets bout au coin au bord de la route. Ouais. Elle a quand même arrivé à économiser une somme de 10 000 francs. Déjà, avec ça, on peut commencer, non?
1: Bien sûr.
0: On peut commencer à vendre des beignets.
1: Mais bien sûr.
0: Et elle m'a dit que non, écoute, si je ne trouve pas quelqu'un qui va m'aider, je ne vais rien faire.
1: Ah non, non, non, moi je n'ai pas grandi dans cette logique, déjà jamais dans la logique d'attendre quelqu'un pour faire quoi que ce soit. Je bouge beaucoup et j'ai appris très jeune à me débrouiller seule. Du coup, moi quand j'ai un truc dans la tête, j'y vais quoi. Peu importe que le monde me dise que c'est pas encore parfait, il faut attendre d'avoir de gros moyens, etc. Et le nom, il faut garder tel quoi. Moi, je ne regarde pas tout ça parce que je sais que j'ai un objectif et moi, je vais l'atteindre.
0: Donc, suis ton destin.
1: Voilà. Donc, même si c'est de petits pas et que ça ne va pas vite selon certaines personnes, ce n'est pas grave. Mais personnellement, je sais que je fais des avancées. Et après, il faut toujours marcher. On ne sait pas ce qu'on peut trouver sur la route, justement.
0: Sitara Claudie, comme toi, il y a des artistes qui ont commencé, tout comme toi, à cette époque-là.
1: Oui.
0: Il y en a qu'on ne retrouve plus sur la scène musicale. Oui, je me pose la question, qu'est-ce qui se passe? Bon, on ne les voit plus. C'est parce que c'est une question de production ou bien elles ont lâché, elles ont abandonné.
1: Je
0: il y a des artistes, comme je viens de me rappeler à l'instant de Carole, que j'aime bien. Il y en a plein. Oui.
1: Honnêtement, je ne sais pas. Et je sais juste que pour les femmes, surtout, c'est pas mal compliqué, le domaine du showbiz, surtout au Togo. Pour les femmes, c'est pas évident. Mais bon, après, je pense que peut-être que c'est juste un petit retrait, hein, qu'elles préparent de bonnes choses, qu'elles vont revenir.
0: Ah ouais, tu penses?
1: Je pense.
0: Moi, il y a des chanteuses togolaises que j'appréciais très, très bien, mais après, d'un coup, elles ont disparu. Je ne sais pas ce qui s'est passé. Il y a l'autre qui a fait une fuite avec Black T. Je ne me rappelle plus de son nom. Quand même, Arcuni. Oui. Arcuni. Oui. Tu te rappelles de Arcuni? Je ne sais pas ce qu'elle est devenue. On marque une pause, une petite pause, et puis on revient. D'accord. L'histoire d'écouter ce titre qu'elle a chanté avec Black Tea.

0: Black D, Arcuni. Tu as connu cette chanson, hein? C'est une très très belle chanson. Qu'est-ce qu'elle est devenue, Arcuni? Tu n'as pas de nouvelles?
1: Honnêtement, je ne sais pas.
0: Oh là là.
1: Ça fait très longtemps.
0: Des talents comme ça qui ont disparu, on ne sait pas. Qu'est-ce qui s'est passé?
1: Les femmes, côté femme, c'est difficile.
0: Ah ouais?
1: Oui, c'est difficile.
0: Pourquoi tu dis c'est difficile? Qu'est-ce qui est difficile là?
1: C'est pas évident, hein? C'est le milieu.
0: En musique, tu veux
1: en
0: dire?
1: En musique,
0: hein?
1: Déjà, ouais. C'est pas facile. Que ce soit pour les hommes, voilà. Pour les femmes, je trouve que c'est encore plus difficile parce que justement, on est des femmes. Et déjà, même nos familles ne sont pas pour forcément le choix de carrière qu'on fait.
0: Ouais.
1: Maintenant, quand on commence, bon, il y a des difficultés.
0: Quand tu vas rencontrer un gars et qui va lui automatiquement t'interdire, je ne vais plus te voir tenir le micro.
1: Voilà,
0: alors qu'il a oublié que c'est par là il t'a connu.
1: Et c'est normalement ce qu'il a aimé. Donc, des fois, je pense que oui, des fois on tombe sur des gars qui n'aiment pas ce qu'on fait peut-être ou aimaient l'image. Mmh. Et après, c'est vraiment compliqué. Il y a plein de petits facteurs qui entrent en jeu. Donc, honnêtement, je leur envoie beaucoup de force et j'espère qu'elles vont nous revenir, quoi.
0: Moi, ouais, je l'espère aussi. Voilà. Je l'espère aussi. On écoute Agolo, un titre de toi. Et on revient.
1: D'accord.

0: Ta carrière musicale, ta musique, comment ça se porte?
1: Bien, ça va.
0: Ça va?
1: Ouais.
0: Tu fais des scènes?
1: Un peu. Faut dire que vu que j'ai passé des moments de pause, de repli, c'était pas vraiment évident. Je faisais quand même quelques scènes privées, et voilà. Et là...
0: Qu'est-ce qui t'avait imposé cette pause-là?
1: Bon, je suis aussi styliste.
0: Ah, d'accord.
1: Voilà, je suis née de deux parents couturiers.
0: Ah, donc, là, je comprends.
1: J'ai ça dans le sang et c'est ma deuxième passion.
0: Ah ouais.
1: Voilà, donc j'ai toujours fait
0: tu
1: ça.
0: Tu t'es plongée un peu dans les tissus.
1: C'est ça. Je me suis vraiment plongée avec mon père qui est professeur de coupe et tout ça. Donc, j'ai vraiment fait ma formation avec lui. Je la continue toujours d'ailleurs, avec lui dans son atelier. Et je voulais faire de ça un business.
0: Alors, tout à l'heure, après cette émission, je pense que tu vas prendre mes mesures.
1: Il n'y a pas de souci. Donc, je voulais me mettre sur pied parce que durant cette pause-là, j'ai mis sur pied Sidara Claudie Couture, ma marque de vêtements. Voilà, donc j'ai commencé par sortir mes collections et je fais des tenues pour hommes et femmes. Donc, je me suis dit, il faut avoir à côté parce que moi, j'ai toujours fonctionné comme ça. Donc, je voulais me créer une autre source de revenus solide, voilà, à partir d'un autre talent que j'ai. Donc, c'est ce que j'ai fait. J'ai pris le temps de faire ça, de mettre sur pied tout ça. Et donc, ma pause m'a été très bénéfique.
0: Ah oui, je comprends. De là, aujourd'hui, voilà. Tu as pu économiser un peu d'argent.
1: Pas mal.
0: Combien à peu près? Combien à peu
1: en
0: près.
1: En tout cas,
0: tu
1: ça
0: vois,
1: me
0: c'est intelligent, c'est intelligent ça.
1: Voilà,
0: c'est très cas, intelligent ça. Félicitations
1: bouger.
0: À toi, Sidara Claudie, parce que surtout les femmes, il y en a qui ont juste, qui pensent juste à aujourd'hui, qui ne pensent pas à l'avenir, qui ne pensent pas à demain.
1: Non.
0: C'est très important. On va pas dire la musique, oui, ça nourrit son homme, mais on a d'autres passions aussi à part la musique.
1: Voilà qu'on peut développer.
0: Voilà ce que tu as développé. Et là, si peut-être je suis dans le besoin, Sidara, est-ce que tu peux m'aider avec un petit 5 000 là, je vais mettre du jus dans mon téléphone.
1: Voilà.
0: Est-ce que tu vas refuser si tu peux?
1: Non, il n'y a pas de souci. Si j'en ai, il n'y a aucun souci.
0: Ah ouais?
1: Oui. Justement, il ne faut pas, vu que moi je ne suis pas dans l'optique de dépendre de quelqu'un forcément. Je n'attends personne pour avancer dans ma vie. Donc je me dis, oui, la musique, à un moment, tu as besoin quand même de mettre de petits sous pour faire tes petits pas. Donc voilà quoi. Et si, ok, on se dit, donc si je n'ai pas de scène, je ne vais pas manger. Ça dit que je serai dans le besoin. Et malheureusement, être dans le besoin à un certain niveau, ça emmène à certaines choses. Donc moi, c'est ce que j'ai refusé. J'ai jamais été comme ça, donc je vais pas commencer maintenant. Je préfère toujours avoir plusieurs cordes à mon arc. Donc
0: ouais.
1: Oui, pourquoi ne pas développer, monétiser surtout un autre talent que j'ai. Si je ne suis pas sur scène, bon, je vais quand même faire entrer des sous avec ce que je vends comme tenue ou je vais coudre en complet à quelqu'un, quoi.
0: Ouais. Pourquoi pas à moi?
1: Voilà. C'est ça. Et j'aurais forcément une entrée. Donc,
0: voilà. Penses-tu que tu es toujours présente sur la scène musicale togolaise?
1: Oui, je pense que j'ai ma place, que je ne l'ai pas perdue, parce que chacun a sa place dans le domaine. Tout le monde ne fait pas tout. Donc, chacun a son truc, là. Et...
0: Est-ce que tes amis, tes collègues artistes savent que tu as aussi une autre passion qui est la couture?
1: Oui, je pense peut-être.
0: Tu as déjà habillé des artistes?
1: Bien sûr.
0: Pourquoi pas moi?
1: J'ai habillé, pendant même que j'étais en pause, j'habillais des artistes, j'habille noir velours. Vos scarfes,
0: ouais,
1: j'habille.
0: Voilà, une artiste que j'aime bien.
1: Voilà, j'habille Ralicia. D'autres artistes, quoi.
0: À quand mon tour, alors?
1: C'est quand tu veux, Fofo. Franchement, c'est quand tu veux.
0: On va écouter Vemilio. Vemilio, c'est sorti en quelle année?
1: Je ne sais
0: pas. C'est une chanson de toi que j'apprécie aussi beaucoup.
1: Oui, ça fait longtemps.
0: J'aime toutes tes chansons,
1: oui.
0: Sidara Claudie.
1: Oh là là, merci. Il n'y a pas Vemilio.

Tara, tout à l'heure, hein, à l'instant, j'ai comme l'impression, quand tu as écouté la chanson, j'ai comme l'impression que tu as oublié la chanson. C'est ta chanson. C'est une chanson que moi j'apprécie beaucoup, hein, Emilio.

0: Quels sont les titres que tu chantes souvent sur scène?
1: Agolo, Dagbe, Ega. Mm-hmm. En fait, ça dépend des scènes.
0: Oui, ça dépend des scènes. Voilà.
1: Des fois, pour les scènes en public, c'est plus les morceaux comme Ega.

0: plus, voilà. C'est des morceaux un peu plus soft. C'est Ella qui est le combat.
1: Ouais. Voilà. Tu fais aussi des scènes live?
0: Bien sûr, je fais des scènes live. Je fais des prestations live.

0: qui a produit ce titre?
1: C'était sous le label.
0: Ah, Rock Industry, toujours. Et qui arrangeait les chansons à l'époque?

0: C'est la couture qui t'a fait oublier presque beaucoup de choses.
1: Non,
0: hein, de
1: non,
0: ta
1: non,
0: musique,
1: non,
0: hein.
1: Non, même pas, même pas.
0: La musique t'a un peu éloigné de la musique.
1: Non, pas du tout.
0: Ah d'accord,
1: non,
0: heureusement.
1: Pas du tout.
0: Heureusement.
1: Les deux vont de pair.
0: Est-ce que tu as fait des collaborations depuis que tu chantes?
1: Oui.
0: Avec oui. Quels sont les artistes avec qui tu as collaboré?
1: C'est vrai que j'en ai pas fait beaucoup, mais oui, là tout de suite je me rappelle, j'avais fait avec, j'étais sur des cyphers, j'étais sur 2-3 cyphers, j'ai collaboré avec Flash Marley à l'époque. Et bon, récemment avec le père Yahweh qui était ici, avec Mike Flem, Novi.
0: Ah,
1: voilà.
0: Je t'attendais avec
1: Novi,
0: ça.
1: Novi.
0: Avec Mike Flem.
1: Avec Mike Flem.
0: Ouais. Voilà. Je vais te rafraîchir à la mémoire.
1: Ah, ça.
0: Comme tu oublies là.

0: Tara Claudie, on va parler de ton nouveau projet, ton nouveau projet avec Yaovi Kititi Nouyeye. Parle-nous de ce nouveau projet.
1: Alors, Nouyeye, c'est un très beau morceau que j'ai fait avec le père Yaovi Kititi.
0: Moi, je ne l'ai pas encore écouté. Je l'ai gardé.
1: Ah,
0: je
1: bon?
0: Me suis dit, oui, c'est dans l'émission que je vais l'écouter.
1: Pour la première fois.
0: Ouais.
1: D'accord. Oh, je pense que tu vas aimer.
0: Je sais que je vais aimer, c'est pourquoi j'ai décidé de l'écouter dans l'émission.
1: D'accord.
0: Ouais.
1: D'accord. Donc, c'est un message d'espoir que je véhicule dans Nouyeye. Et je me dis, oui, Nouyeye là, qui. Et c'est vraiment. Il faut être positif.
0: Pour les battants.
1: Voilà. Pour parce que c'est pas facile.
0: Ouais.
1: On n'a pas signé la facilité, donc. C'est pas facile. C'est vrai que y a plein de choses que nous traversons chacun à son niveau. Et voilà quoi. Mais il faut tenir bon. Et je me dis à moi, c'est un nouveau moment, une nouvelle ère pour moi. Je le prends comme ça. Parce que en tant que personne, j'ai aussi eu à vivre plein de bas dans ma vie. Et je sais que beaucoup de personnes sont dans le même cas aussi. Et je me dis non, à un moment, on va pas se décourager quoi. Disons-nous que nous yéyé que. Et quand on envoie ce signal au cerveau, forcément, ça va nous aider à avancer. Il faut être positif. Donc, c'était le message.
0: Au départ, c'est ton projet.
1: Voilà, c'est
0: ça
1: mon
0: veut dire,
1: projet.
0: C'est toi qui as fait appel à Yaovi Kititi. Comment ça s'est passé?
1: Oh, ok. J'ai fait le morceau et j'ai écouté. On s'est dit, pourquoi ne pas mettre quelqu'un dessus, quoi. Donc, on a appelé Tonton Yaovi et il a été ok. Et voilà, bref.
0: Tu as décidé comme ça un matin, c'est Yaovi Kititi que je vois sur ce titre. On va l'écouter, Nouyeye, dans Boomstar, Sitara Cloudy et Yaovi Kititi.

Ah oui, j'avais raison, j'avais bien raison. Ouais, quand je l'ai reçu, j'ai dit je vais pas l'écouter, je vais l'écouter dans l'émission parce que j'ai même pas de doute. Ça sera du bon. Et c'est du bon. Ça sent

0: Vous êtes prévenu.
1: Nous arrivons à la fin de cette émission, Sitara. Quel message as-tu à tes fans?
0: Bon, déjà, je suis très reconnaissante, grateful de vous avoir. Je vous dis merci beaucoup. Je tiens à dire un gros merci à iDrums qui a fait le son.
1: Ah oui.
0: Un gros merci à Kevin Trigo pour la réalisation. Il lui a mis du cœur. C'était pas évident à l'époque.
1: Kevin, c'est un artiste, hein? Kevin Clijo, c'est un artiste. C'est un bon réalisateur, Kevin Clijo.
0: Voilà, il y avait du cœur.
1: Ouais. C'est comme ça qu'il travaille.
0: C'est ça, les conditions n'étaient pas vraiment propices à quand on a tourné.
1: Mais c'est quelqu'un qui comprend, parce qu'il aime son boulot. Il le fait avec amour, pas forcément avec l'argent, il le fait avec amour.
0: En tout cas, il avait mis du cœur. Je lui dis un gros merci. Merci à Olam Lord. Merci à toi, Fofo. Merci à Cédric Acosta parce qu'il est venu. Il a soutenu par rapport à ce morceau mouillé. Merci à tous ceux qu'on appelle fans, pour moi, ma famille. Merci la team. Merci pour le soutien. Partagez le son.
1: La famille continue de te soutenir. Et ils sont à l'écoute.
0: Je ne m'attendais
1: papa
0: pas.
1: Papa et maman sont à l'écoute en ce moment.
0: Papa, il est. Bon,
1: bonsoir, papa. Comment ça va? Vous allez bien?
0: Il y a mon ami Akosiwa qui est à l'écoute. Coucou Akosiwa.
1: Akosiwa, bonsoir. Ton ami est avec moi dans cette émission Boomstar, c'est pour parler de son nouveau projet que moi j'apprécie. Je vous invite à écouter, à partager. Le clip est déjà sorti, pas encore?
0: C'est ça, le clip est déjà sorti.
1: Allez sur la chaîne YouTube.

0: beaucoup d'amour, beaucoup de soutien. Je ne m'attendais tellement pas.
1: Il envoie aussi de l'argent.
0: Ils envoient des fois, on m'envoie des petits sous.
1: Mais pourquoi il n'envoie pas à moi?
0: On va partager.
1: Sitara, merci d'avoir accepté notre invitation. Bon vent, hein, bon vent à ce nouveau titre. Nouyeye, Sitara Cloudy, qui passera tout le temps dans cette émission sur Canal FM.
0: Merci.
1: C'est notre soutien à toi. Boomstar, c'est fini. Merci à toutes et à tous de nous avoir suivis.

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4: Madame, Monsieur, bonsoir et merci de votre fidélité à la West Africa Démocratie Radio. C'est parti pour le journal. À la une de l'actualité ce soir, au Tchad, deux officiers de l'armée tués et plusieurs autres blessés dans l'extrême nord. C'est la brigade minière qui a été ciblée par une attaque hier au Mali. La situation humanitaire se complique de plus en plus. C'est l'une des conséquences de la crise sécuritaire. Le pays enregistre plus de 300 000 réfugiés et demandeurs d'asile. Dans ce journal, il sera aussi question de la rencontre des premières dames d'Afrique. Elles sont réunies à Dakar pour discuter de la résilience des femmes et des filles face au changement climatique et aux conflits.
5: Mes chères sœurs, nous sommes confrontés aux mêmes défis et une seule conviction nous réunit. L'Afrique ne bâtira rien de durable sans les femmes et les filles.
4: La première dame du Sénégal, Marie-Hone Faye, que vous entendrez plus en détail dans ce rendez-vous d'information. Et nous serons en Guinée, où la police multiplie les opérations de lutte contre la vente et la consommation de la chicha. Dans la capitale Conakry, plusieurs personnes ont été interpellées et condamnées par la justice. À suivre dans la seconde partie, le dossier, l'invité et l'actualité des sports. Bienvenue à toutes et à tous.
6: Demba Amar-Anne.
4: Moustapha Seka sur la mise en onde est celui qui vous permet de nous voir sur nos plateformes digitales. Je signe Augusto Gomis au Tchad. Deux officiers ont été tués, 9 autres militaires blessés lors d'une attaque visant des éléments de la brigade minière. C'était hier à Miski dans l'extrême nord du pays. L'information a été annoncée ce jeudi par l'état-major général des armées qui attribue l'attaque au comité d'autodéfense de Miski. Dans un communiqué, l'armée rappelle que ces éléments sont déployés dans la région pour sécuriser les sites aurifères. Elle affirme que cette attaque intervient malgré des accords conclus le 20 avril 2025 avec les groupes d'autodéfense. L'état-major condamne l'attaque et exige du comité qu'il dépose, je cite, les armes. Il prévient que tout refus sera considéré comme un acte de rébellion et tient le groupe pour responsable des conséquences éventuelles. Pour le moment, le groupe n'a pas encore réagi. Le Mali accueille désormais plus de 322 000 réfugiés et demandeurs d'asile sur son territoire. Ces chiffres ont été présentés à Genève lors de la 77e session du comité exécutif du Haut Commissariat des Nations Unies pour les réfugiés. La situation humanitaire causée par la crise sécuritaire qui touche le Sahel central et pousse de nombreuses familles à quitter leur localité pour trouver refuge dans des zones plus sûres. À Bamako, on retrouve à l'UQAM.
7: Selon les autorités maliennes, le nombre des réfugiés et demandeurs d'asile présents au Mali a augmenté de plus de 5 000 personnes, soit une hausse de 322 000 réfugiés. Le pays compte aussi plus de 400 000 déplacés internes. Face à cette situation, le ministre malien de l'administration territoriale a rappelé les efforts des autorités en matière d'accueil des réfugiés. Général Issa Ousmane Koulibaly.
8: Dans le cadre de sa politique d'asile, le gouvernement du Mali poursuit ses efforts pour renforcer la protection des réfugiés avec l'accompagnement du HCR, l'octroi en février 2020 du statut de réfugié prima facie aux ressortissants burkinabés et nigériens a permis d'apporter une réponse rapide à leurs besoins de protection. Les besoins restent cependant extrêmement élevés alors que les ressources diminuent. Le Mali est résolument engagé à chercher des solutions endogènes pour répondre aux besoins humanitaires des populations.
7: De son côté, le haut commissaire des Nations Unies pour les réfugiés récemment en visite au Mali a également abordé les défis liés à la protection des réfugiés et à l'assistance des personnes déplacées. Barham Ahmed Sali.
9: Je reconnais les efforts déployés par le gouvernement pour accueillir ces personnes déplacées à travers des actions d'éducation, de protection, d'enregistrement, de documentation et autres. Ces initiatives font face aux besoins immédiats des personnes déplacées et visent également à garantir leur autonomie.
7: Selon le HCR, près de 4 millions de personnes sont déplacées au Mali, au Burkina Faso et au Niger. La situation reste préoccupante dans cette région de l'Afrique de l'Ouest où les besoins en protection et en assistance humanitaire demeurent importants. Aliou Thiam, Bamako, West Africa Democracy Radio.
4: Et puis en Côte d'Ivoire, le gouvernement se veut rassurant au sujet de la création du prochain organe électoral. Cela intervient après que l'opposition et la société civile ont soumis des propositions au ministère de l'Intérieur pour arriver à la mise en place d'un organe électoral consensuel, transparent et indépendant. Le porte-parole du gouvernement a apporté sa réponse à l'issue du Conseil des ministres hier mercredi. Explications et détails, Marcel Ariston-Blais.
0: Cinq mois après la dissolution de la commission électorale indépendante, organe qui était en charge de la gestion des élections, les acteurs politiques s'activent autour de la création d'une nouvelle institution électorale. Alors que l'indépendance de la CEI dissoute a été très contestée par les partis politiques d'opposition, ces derniers se battent désormais pour que le nouvel organe électoral soit plus indépendant et transparent. Le gouvernement qui définit actuellement les contours de la future institution électorale pourra compter sur les nombreuses recommandations des opposants déposées au ministère de l'Intérieur. Mais sur la question d'une rencontre pour un dialogue plus large que souhaite l'opposition, le gouvernement a tranché. Amadou Koulibaly est son porte-parole.
1: Ces recommandations des partis politiques de la société civile ont été toutes reçues. Elles seront analysées et des points de convergence, parce que certainement il y en aura, seront dégagés. Je veux juste rappeler que lors de son intervention, le Premier ministre Robert Bérémombé a insisté sur la nécessité de recréer la confiance. C'est au nom de ce sentiment-là qu'il a reçu tous les acteurs politiques et la société civile. C'est au nom de ce même besoin que le ministère de l'Intérieur a écrit aux partis politiques. Il en est de même pour la société civile, pour les inviter à venir déposer leurs propositions. Et donc, tout cela sera analysé. À cela va s'ajouter, donc bien sûr, les analyses du gouvernement et un document final sera transmis à l'Assemblée.
0: Les partis politiques d'opposition qui ont saisi le Premier ministre

0: Ganizi hier à l'initiative de la première dame du Sénégal, Marie-Rone Faye, dans le cadre d'une campagne de l'Organisation des premières dames d'Afrique pour le développement, l'OPEDA, dont au cœur des échanges, l'éducation des filles, leur protection et l'autonomisation économique des femmes. Explication de Aïssa Touka.
1: La rencontre réunit les premières dames du Sénégal, de la Sierra Leone, de la Gambie, du Gabon, du Cap-Vert, entre autres. Cette mobilisation vise, selon les initiateurs, à placer les droits et l'avenir des femmes et des filles au cœur des priorités africaines. Marie-Rone Faye, première dame du Sénégal.
2: Mes chères sœurs, nous sommes confrontés au même défi et une seule conviction nous réunit. L'Afrique ne bâtira rien de durable sans les femmes et les filles. Renforcer la résilience des femmes et les filles face au changement climatique et au conflit, ce titre exigeant est la réalité qu'il incarne tout autant.
1: Au-delà des engagements nationaux, l'OPEDAD entend renforcer la coopération entre les pays africains face à des défis qui fragilisent particulièrement les femmes et les filles. Sa secrétaire exécutive estime que l'organisation peut être un moteur de développement. Nardos Berhanou.
3: En 2002, les premières dames d'Afrique ont pris une décision qui allait marquer l'histoire de leur engagement collectif. Face à l'épidémie du VIH-SIDA, elles ont compris que leurs voix réunies peuvent porter plus loin les préoccupations des femmes, des enfants et des filles. Et des familles. Elles ont alors créé une organisation fondée sur une idée simple, mais profondément transformative. Ensemble, les premières dames peuvent faire de leur influence une force collective au service du développement.
1: Présente à l'ouverture, le président sénégalais Bassirou Diomaye Faye a lui aussi appelé à intensifier les initiatives en faveur des femmes et des filles face au changement climatique et aux conflits. Il a salué l'engagement des premières dames dans la défense de leurs droits, notamment en matière d'éducation, de santé, d'autonomisation économique et de lutte contre les violences.
0: Et puis en Guinée, après l'interdiction de la chicha par le gouvernement, la police intensifie les opérations pour l'affaire respective. Sur ordre du procureur général, près la cour d'appel de Conakry, les forces de sécurité ont multiplié les descentes nocturnes dans les lieux de consommation de la chicha. Plusieurs personnes ont été arrêtées. Correspondance à Conakry de Tierno Alpha, Ibrahim Abalde.
4: Depuis lundi, la police a multiplié les descentes la nuit dans les bars et loges de la capitale Conakry pour faire respecter la mesure gouvernementale interdisant la vente et la consommation de la chicha. Une dizaine de consommateurs ont été arrêtés depuis le début de l'opération il y a quelques jours. Le colonel Abdoulaye Sangari est le directeur de l'Office national antidrogue.
5: C'est un grand nombre de boîtes qu'on est parti. Ils ont enlevé les étiquettes sur les longes. Mais nous, on a déjà fini de faire le recensement et nous disons que, quel que soit le nombre, on trouve 100 personnes, on enverra les 100 personnes, ils seront déférés à la justice conformément à la loi.
4: Mercredi, les forces de l'ordre ont également découvert un important entrepôt contenant une centaine de cartons de chicha. Le commandant Mohamed Doré est le commissaire spécial adjoint du commissariat central de Dixin.
6: Il s'agit d'un conteneur de 40 pieds, d'une valeur de 4000 cartons. Au dos, il y a deux magasins scellés déjà et que nous sommes en train de mettre tout en œuvre pour interpeller le propriétaire, qui est pour le moment introuvable. Le procureur a été informé.
4: Une dizaine de personnes interpellées lors de cette descente ont comparu dans la foulée devant le tribunal de première instance de Dixin. Plusieurs ont été condamnés à des peines avec sursis et à payer des amendes. De Conakry, Tcherno Alpha Ibrahim Baldé pour la West Africa Democracy Radio.
0: En bref, au Burkina Faso, l'ancien ministre de l'Éducation, Lionel Bilgou, a été libéré provisoirement. Selon la presse locale, il a payé une caution de 20 millions de francs CFA poursuivi pour plusieurs infractions présumées liées à la promotion immobilière et au blanchiment de capitaux. Il était détenu depuis le 28 août dernier à la maison d'arrêt et de correction de Bobo-Dioulasso. Le parquet lui reproche l'exercice illégal d'activités de promotion immobilière, la publicité foncière sans autorisation et blanchiment de capitaux. Les pays de la Confédération des États du Sahel poursuivent l'harmonisation de leur politique. Le Mali, le Burkina Faso et le Niger souhaitent avoir une politique universitaire commune qui sera marquée par un enseignement supérieur, je cite, endogène. Des discussions à ce sujet ont lieu à Ouagadougou au Burkina Faso lors de la conférence des responsables des institutions d'enseignement supérieur et de recherche de l'AES. Et c'était mardi et mercredi. Maïmouna Fofana.
1: À Ouagadougou, les responsables

0: Des universités publiques du Mali, du Burkina Faso et du Niger veulent revoir leur modèle d'enseignement supérieur avec l'ambition de renforcer leur souveraineté scientifique et technologique. Les trois pays souhaitent que l'enseignement universitaire soit beaucoup plus endogène, tout comme la recherche scientifique et l'innovation, afin de répondre aux besoins des populations de l'espace confédéral. L'AES veut également adapter les formations aux réalités locales et réduire la dépendance aux modèles étrangers. Une vision que partage le Togo, allié fort de l'AES en Afrique, qui a d'ailleurs pris part à la conférence des responsables des universités de l'AES. Le professeur Gado Tchambegji est le ministre de l'Enseignement supérieur et de la Recherche du Togo.
1: Au-delà de l'intégration régionale, ça correspond à notre vision. Prendre en main notre destin à travers la formation d'un capital humain endogène et d'une recherche qui profite à nos pays, c'est-à-dire qui répond aux besoins de développement de nos pays. L'exemple que nous avons des pays d'Asie est édifiant et nous devons les copier dans ce sens. Ils n'ont pas attendu l'aide d'un pays développé quelconque, mais ils se sont pris en charge et c'est ce que les pays de l'AES sont en train de faire.
0: Reste à savoir comment les trois pays arriveront à réaliser cette grande ambition, tant les universités travaillent encore sur la base des modèles étrangers. La recherche scientifique et l'innovation sont sous-financées par les États et de nombreux universitaires et établissements bénéficient de financements étrangers pour leur activité.
2: Et avant de refermer la première partie de ce journal, le Libéria, où des élèves ont manifesté dans les rues de Monrovia hier pour dénoncer l'absence des enseignants dans les salles de classe. Ces derniers sont en grève et cela perturbe les cours. Les élèves demandent donc au gouvernement de satisfaire les revendications des enseignants pour une reprise normale des cours. Aziz Adam Soulé pour plus de détails.
3: Des lycéens de la capitale Monrovia demandent au gouvernement de dialoguer avec les syndicats d'enseignants afin que la grève prenne fin. Ils indiquent que l'absence prolongée des enseignants des salles de classe porte atteinte à leur éducation.
4: Nous n'avons pas de professeurs dans nos salles de classe. Si les revendications des enseignants ne sont pas satisfaites, ils ne reviendront tout simplement pas dispenser les cours. Et si les enseignants ne font pas cours, c'est nous, les élèves, qui en subirons les conséquences.
3: De leur côté, les syndicats d'enseignants annoncent que la grève se poursuivra jusqu'à satisfaction totale de leurs revendications. Entre autres, des meilleures conditions de travail, une revalorisation des salaires et un meilleur soutien de l'État aux écoles publiques.
2: C'est la fin de la première partie de ce journal. La suite dans quelques instants. Mais avant, je vous rappelle quelques grandes lignes. À la une de l'actualité ce soir, le Tchad, où deux officiers de l'armée ont été tués, plusieurs autres militaires blessés dans l'extrême nord du pays. C'est la brigade minière qui a été ciblée par une attaque hier au Mali. La situation humanitaire se complique de plus en plus. C'est l'une des conséquences de la crise sécuritaire au Sahel. Le pays enregistre plus de 320 000 réfugiés et demandeurs d'asile. Vous avez suivi les détails dans ce journal. Et nous avons également parlé de la rencontre des premières dames d'Afrique au Sénégal. Elles sont réunies à Dakar pour discuter de la résilience des femmes et des filles face au changement climatique et aux conflits. La suite du journal, c'est tout de suite.
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2: Le dossier de la rédaction ce soir nous conduit en Guinée où est posé le débat sur l'état de la démocratie. C'était à l'occasion de la Journée mondiale de la démocratie observée il y a un mois. Les acteurs sociopolitiques guinéens portent un regard mitigé. Il est aussi question des défis auxquels est confrontée la démocratie du pays. Le dossier est signé à Conakry, Tierno Alpha, Ibrahim Abalde.
6: En Guinée, la démocratie continue de susciter débats et controverses. Si les autorités mettent en avant les réformes engagées et la refondation de l'État, une partie des acteurs politiques et de la société civile estime que l'espace démocratique reste confronté à d'importantes difficultés. Aboubacar Sangaré, consultant et spécialiste en relations internationales.
7: Nous sommes dans le processus d'apprentissage de la vie constitutionnelle. On ne peut pas parler de démocratie dans une république sans parler de l'organisation constitutionnelle qu'on en fait. Est-ce que nos peuples s'accordent réellement sur la Constitution qui les gouverne? Et l'instrument de travail, ce sont les partis politiques. Est-ce que nos partis politiques sont structurés de la manière à permettre une gouvernance démocratique? Parce qu'il faut se dire que la compétition, c'est entre des partis politiques. Et si les partis politiques sont mal organisés, au résultat, le championnat ne sera pas équilibré.
6: Au-delà des divergences politiques, la démocratie demeure avant tout un mécanisme essentiel à l'organisation de la vie collective et au fonctionnement des institutions. C'est l'analyse du juriste Tiano Souleymane Barry.
8: La démocratie ne peut prospérer que là où il y a la paix. Pour faire la démocratie, il faut être démocrate. Nous n'en avons pas.
6: Mais pour Sylou Kansana Diallo, membre de l'UFDG, parti dissous par les autorités, le bilan de la pratique démocratique en Guinée reste peu reluisant.
9: La démocratie se porte très très mal en Guinée. Elle est prise en otage depuis plusieurs années. Cette prise en otage est encore beaucoup plus accentuée depuis le 5 septembre 2021. Qu'à cela nous tienne, nous continuons en tant que jeunes acteurs politiques convaincus que la démocratie est le seul système politique cohérent qui a été pensé par l'homme.
6: Une lecture que ne partage pas Oyebe Avogui, acteur politique favorable à la vision du président Mamadi Doumbouya. Pour lui, malgré les difficultés, la démocratie guinéenne est en marche.
10: Et la Guinée a fait beaucoup de pas, puisque nous connaissons les réalités de nos différents régimes, c'est-à-dire de 58 à 84, de 84 en 2008 et de 2010 jusqu'au 5 septembre maintenant. Et je pense que, de façon générale, le processus a permis à la Guinée de renforcer cette dynamique démocratique. Aujourd'hui, ce que nous devons peut-être renforcer davantage, les principes démocratiques ne sont pas relatifs qu'au processus politique ou qu'au processus, si vous voulez, de vote. La démocratie aussi parle du principe que les citoyens doivent en tout cas bénéficier en termes de réformes d'un certain nombre d'aspects qui puissent vraiment aider les nations ou le peuple à aller donc de l'avant.
6: Vision opposée qui illustre la profondeur du débat sur la démocratie en Guinée. La question reste donc entière. Comment consolider les institutions, garantir la participation citoyenne et construire un espace politique plus inclusif? De Conakry, Tcherno Alpha Ibrahim Baldé pour la West Africa Democracy Radio.
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2: Il nous vient du Niger, notre invité, c'est pour parler de l'éruption de pétrole brut et de gaz sur le bloc pétrolier d'Agadem dans la région de Diffa, qui n'est toujours pas totalement maîtrisé. Le site est exploité par la société CNPC Niger Petroleum, une filiale locale de la multinationale chinoise China National Petroleum Corporation. Voilà 2 semaines que l'incident s'est produit et les défenseurs de l'environnement s'inquiète. On parle de tout cela avec Hassan Boubacar Bello. Il est acteur de la société civile nigérienne. Il répond aux questions de Alpha Aboubacar.
12: Hassan Boubacar Bello, dites-nous, quelle est l'ampleur des dégâts au niveau de l'environnement causés par l'éruption de pétrole brut et de gaz depuis 2 semaines dans la région de Diffa au Niger?
13: Effectivement, l'ampleur des dégâts au niveau de l'environnement est énorme. Quand on sait que c'est l'éruption concerne jusqu'à 3 puits de gaz et de pétrole, et surtout que c'est Agadem, c'est une zone pastorale, c'est une zone d'élevage, donc là où il y a des animaux qui sont en pâturage, et aussi cela peut porter préjudice aussi à la nappe phréatique et également même les populations riveraines aussi. C'est vrai, ce n'est pas une zone densément peuplée, mais quand même il y a des populations qui vivent aux alentours de ces installations pétrolières là, donc les dégâts sont énormes d'abord pour l'environnement, donc en termes d'impact environnemental, que ce soit pour la nappe phréatique ou pour le pâturage, donc pour le couvert végétal, mais également pour les animaux, donc pour le bétail, et également pour les populations.
12: Les autorités parlent d'un incident environnemental exceptionnel. Qu'est-ce qui aurait pu causer cela, selon vous, même comme les causes n'ont pas été évoquées jusqu'ici par le ministère nigérien du pétrole?
13: Oui, lorsque les autorités parlent d'un incident environnemental exceptionnel, c'est vrai, parce que d'autant plus que depuis que le Niger a commencé l'exploitation du pétrole en 2011, donc après 15 ans, ce genre d'incident n'est jamais arrivé. Le Niger ne connaît pas d'incident environnemental lié à l'exploitation du pétrole, et surtout un incident majeur de cette ampleur. Donc vraiment, c'est exceptionnel, c'est inédit. Et surtout, comme je l'ai dit tantôt, la zone, c'est une zone pastorale, donc là où il y a non seulement des animaux, donc mais aussi le pâturage, l'eau qui est concernée et les populations riveraines qui vivent autour.
12: Finalement, comment gérer les conséquences environnementales de cet incident?
13: Et la gestion de ces conséquences, déjà, elle est entamée, puisque déjà le gouvernement a informé à travers un communiqué, bien que les causes ne sont pas encore déterminées. Ça impacte non seulement le site lui-même, les agents qui travaillent sur le site, mais également donc la faune et la flore qui abritent autour de ces installations, ainsi que les populations aussi pastorales qui vivent à côté de ces installations-là. Donc vraiment l'impact sur la santé, sur l'agriculture, même si elle n'est pas très bien pratiquée dans la zone, mais surtout l'élevage. Donc je pense que vraiment les conséquences vraiment sont énormes sur l'environnement.
12: Le Niger exploite en plus du pétrole plusieurs autres minéraux. C'est vrai que cet incident est le premier du genre depuis le début de l'exploitation du pétrole au Niger. Mais comment éviter que cela ne se répète?
13: Comment éviter ce genre d'incident à l'avenir? D'abord, cela dépendra d'abord de la détermination des causes de ces incidents. D'abord, il faut d'abord enquêter et déterminer les causes. Puisque déjà le gouvernement dans son communiqué écarté la piste terroriste, donc je pense que ça a déjà réduit les pistes à explorer. Et lorsque les causes seront connues, je pense que cela faciliterait le gouvernement à prendre les décisions nécessaires à travers donc avec ses partenaires chinois et même d'autres partenaires dans l'exploitation des différentes ressources, donc à prendre vraiment les mesures de sécurité notamment nécessaires pour éviter à l'avenir ce genre d'incidents.
12: Hassan Boubacar Bello, merci.
2: L'actualité des sports que nous débutons avec la Coupe d'Afrique des Nations de futsal 2026, le Maroc valide son billet. Et pour les demi-finales, donc les Lions de l'Atlas ont largement dominé la Zambie, 7-0 hier à Rabat, signant une deuxième victoire consécutive après leur succès face à l'Algérie, 4-0 avec 6 points. Les Marocains occupent la tête du groupe A. Ils affronteront la Libye demain pour tenter de conserver la première place et poursuivre leur quête d'un quatrième titre continental consécutif. On parle de la Confédération africaine de football, la CAF, qui annonce une hausse de 33% des subventions annuelles accordées à ses 54 associations membres. Le montant maximal par association passe ainsi de $700,000. Selon une publication de l'instance sur son site officiel, la CAF augmente également de 20% les financements destinés aux unions zonales, dont les subventions annuelles qui passent de 750 000 à $900,000. La subvention de l'Association des clubs africains passe, elle, de 400 000 à $500,000, selon l'instance présidée par Patrice Motsepe. Ces financements supplémentaires doivent notamment soutenir le football des jeunes et le football féminin, améliorer la gouvernance des associations et financer des programmes destinés aux joueurs, aux entraîneurs et aux arbitres. Et on parle cette fois d'une toute autre chose, de l'athlétisme. 4 Africains nominés pour le titre d'athlète mondial de l'année 2026. Et donc, parmi les 20 nominés figurent 4 Africains. Et chez les dames, l'Éthiopienne Tixa Sefa est retenue après ses victoires au marathon de Berlin et de Londres, où elle a établi un record du monde dans une course exclusivement féminine en 2h15 minutes et 41 secondes. Sa compatriote africaine, la Kenyane Agnes Getich, figure également parmi les nominés après ses performances mondiales en semi-marathon et en cross-country. Oui, selon chez les hommes, hein, le Botswanais Colin Kebinachipi est récompensé pour ses performances sur 400 mètres, tandis que le Kenyan Sébastien Sawi est retenu après sa victoire au marathon de Londres en 1h59 minutes et 30 secondes, devenant le premier homme à passer sous les 2h dans un marathon homologué pour les records. Les 3 finalistes de chaque catégorie seront annoncés les 10 et 11 novembre prochains. Les lauréats seront dévoilés le 29 novembre à Monaco lors des World Athletics Awards. Fin de cette édition d'information en français sur la WADR. Alors, monsieur, merci de l'avoir suivi. Merci à Mustapha Seck à la partie technique et à Josinho Augusto Gomis qui vous a permis de nous suivre sur nos plateformes digitales. À la présentation de ce journal, Demba Amar Anne à suivre à 18h temps universel. L'édition d'information en anglais avec Abdoulaye Hassan. Dans quelques instants, c'est la rediffusion de votre émission planétaire. Bonne écoute, que la paix soit avec vous. Bonsoir.
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1: Il est 20h.
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1: Il est 23h.
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0: Je suis très heureux de vous retrouver sur La Nouvelle Génération. Bonjour, merci de nous choisir dans cette émission Club de la Presse. Vous savez que le rendez-vous, c'est de lundi à vendredi à partir de 11h sur votre radio. Il est 11h, passé de quelques instants sur la 93.5. Et là, vous avez compris que nous répondons ainsi à ce rendez-vous. Merci pour avoir répondu aussi à ce rendez-vous, rendez-vous du débat sur l'actualité sur votre radio, la 93.5. Et merci pour votre fidélité sans cesse renouvelée. La compagnie énergie électrique du Togo Suite fait face à une situation financière préoccupante. Dans son rapport publié en juillet 2026, le Fonds monétaire international FMI estime sa dette cumulée à environ 550 millions de dollars, soit plus de 300 milliards de francs CFA à fin 2024. Le montant représente près de 5,2% du produit intérieur brut PIB du Togo, faisant des difficultés financières de l'entreprise publique un enjeu majeur pour les finances de l'État. Les pertes enregistrées par la société confirment l'ampleur des difficultés pour la seule année 2025. Elles sont estimées à environ 25 milliards de francs CFA. Selon le FMI, ce déséquilibre s'explique notamment par des tarifs de l'électricité inférieurs d'environ 22% au coût réel d'approvisionnement, auquel s'ajoutent les dépenses élevées liées aux importations d'énergie, notamment depuis le Nigeria et le Ghana. Le sujet nous intéresse au Club de la Presse. Nous allons l'aborder. Nous parlerons d'autres sujets liés à l'actualité tels qu'évoqués par des journaux parus aujourd'hui dans cette émission Club de la Presse de ce jeudi 15 octobre 2026. Bienvenue au Club. Pour la coordination de l'émission de ce jour, Charity Senaya assure la mise en onde avec un regard bienveillant de Michel Koko, Victor Gotomega. Jérôme Dakuta est à la mise en ligne. Je suis Pascal Osso au micro. Nos salutations fraternelles à vous tous qui nous suivez partout au Togo grâce à nos radios partenaires. Radio Lumière à Anéro, Radio La Paix à Takpamé, Centrale FM à Sokodé, Sky FM à Badou, Radio Daoula Bassa, Sama FM. Là, nous sommes à Baga, près de Niamtougou et puis Radio Koktoazi à Dapaon. Vous n'êtes pas sans savoir que vous pouvez aussi nous suivre partout dans le monde grâce à nos différentes plateformes digitales, notamment notre chaîne YouTube et aussi notre page Facebook, sans oublier notre site internet www.canalfm.com et aussi nos radios partenaires en ligne, Ibn Radio et Radio Le Bénin également. Vous pouvez nous suivre en direct sur notre compte TikTok. Il suffit tout simplement de taper Pascal Lossou et là, vous avez justement tout le plateau en direct. Le Club de la Presse, vous le savez, c'est le décryptage, l'analyse, le débat sur l'actualité de notre pays, le Togo, du continent africain et aussi du monde entier. C'est avec mes confrères journalistes en studio avec moi. Confrères journalistes en studio, Romaric Anonou, bonjour.
1: Bonjour Pascal, bonjour chers confrères.
0: J'espère que vous allez bien.
1: Oui, ça va.
0: Très ravi de vous retrouver en studio. Hein.
1: Je suis aussi heureux de retrouver votre splendide studio.
0: Merci d'avoir accepté notre invitation. Merci. Je rappelle que vous êtes journaliste au journal Le Changement. Oui, le Changement qui est dans les kiosques, bien sûr, ce matin, c'est ça?
1: Oui, c'est vrai.
0: D'accord. Oui, merci d'avoir accepté notre invitation. Ambroise Yao, bonjour, bonjour.
2: Oui, Pascal, bonjour. Bonjour les confrères ici présents. Bonjour nos amis les techniciens, ceux qui nous suivent depuis la diaspora, sans oublier ceux qui sont câblés tout le temps à Lomé, dans le Grand Lomé, dans les villes des radios partenaires. Je voudrais, si tu le permets,
0: oui,
2: prendre cette phrase d'un secrétaire général d'un syndicat de la presse chez nous. Je ne vais pas pour le moment donner son nom. Concernant la polémique qu'il y a autour des créateurs de contenu et les journalistes. J'ai lu ce qu'il a écrit. Je crois que ça mérite d'être partagé à tous les confrères journalistes. Il dit, il faut s'en indigner, répondant à un autre confrère qui a écrit ça sur une plateforme. Il dit, tout créateur de contenu n'est pas journaliste. L'article 3 et l'article 155 du nouveau code définissent le journaliste comme un professionnel diplômé ou justifiant d'une expérience avérée dans une rédaction, titulaire d'une carte de presse délivrée par la HAC. Le créateur de contenu, l'influenceur, le blogueur, même avec 1 million d'abonnés, reste un communicateur ou un éditeur de contenu en ligne, soumis à un autre régime. Mais les journalistes, allons-nous continuer à nous battre pour des virgules dans le code de la presse pendant que le terrain vous échappe? Le code ou le nouveau code nous donne pourtant un monopole légal sur